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2: Allô, oui, chambre 28. Ah, vous voulez un petit déjeuner? Un thé, un café? Et des quoi, des Toas? Os? Des Tuos? Des Toyos? Des Toyos? Des Tios? Tos, os, yos? Bon, replay, s'il vous plaît. S, T. Toyos, os. Toyos. Et Tios. Et Tos, os. Yos. Et Toyos. Ah ouais, des tartines grillées, quoi. Vous voulez beurre ou sindou? Les deux. Ah, il y a un sus. Ah ouais, les deux. Très bien, hein. Ah, vous le voulez pour aujourd'hui? Ah, les gens sont gonflés, hein, là. Demandez un petit déjeuner pour le jour même. On est un hôtel, on n'est pas une épicerie fine.
3: Bonjour, monsieur.
2: Bonjour, monsieur. Les gens se croient tout permis, hein, là.
3: Ah, ne m'en parlez pas. À l'heure qu'il est, tout va à vélo. Ouf.
2: Qu'est-ce qui vous aurait fallu, monsieur?
3: Eh bien, monsieur, une chambre, tout simplement.
2: Une chambre?
3: Eh oui.
2: Ah oui, suis-je bête. Puisque nous sommes à l'hôtel.
3: Ah, de par le fait.
2: Une chambre avec un lit?
3: Oui. Un seul lit, puisque je suis seul. Par conséquent, veuf de l'avant-veille au soir.
2: Ah.
3: Ah non, elle a dérouillé, attention. Ah, je dis non, elle a bien dérouillé. Non, non.
2: Non, mais je veux dire, faut quand même qu'il y ait un lit dedans.
3: Hein?
2: Faut quand même qu'il y ait un lit dedans.
3: Ah bah oui, parce que moi, ce que je veux, c'est dormir.
2: C'est ça.
3: Ouais.
2: Donc un lit en plus de la chambre.
3: Bah comment ça, un lit en plus de la chambre? Parce que vous n'avez pas un lit dans chaque chambre.
2: Non, monsieur. On met un lit si le client en fait la demande.
3: Bah et moi, ce qui m'intéresse, c'est le lit.
2: Dans ce cas, prenez le lit, pas la chambre.
3: Ah, mais je vais dormir où, moi?
2: Dans le lit.
3: Oui, mais je vais le mettre où? La laïtou, le lit. Pour la laïtou.
2: Oh, hey, oh!
3: Oh!
2: Oh!
3: Oh! Oh! Oh, sale bête! Oh, le teigneux! Il a l'air bien mauvais, là. Oh!
2: Vous n'avez pas une place pour le mettre chez vous?
3: Quoi?
2: Le lit.
3: Bah, j'ai pas de chez moi, puisque je viens à l'hôtel.
2: Ah, vous n'avez pas de domicile.
3: Bah si, j'ai un domicile chez moi, à Lyon.
2: Vous habitez Lyon?
3: Eh oui.
2: Ouais.
3: Ah, il a un regard d'alcoolique. Un regard d'alcoolique, c'est terrifiant.
2: Ouais.
3: Oh là là.
2: Seulement ici, mon petit gars.
3: Et je vous parle pas de l'odeur.

0: Aimable.
1: Bien votre service, monsieur. D'ailleurs, si un jour vous aviez besoin d'une chambre, n'hésitez pas, il y en aura toujours une pour vous.
0: Bonjour, monsieur.
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1: Non, je suis ton père.
2: Et c'était la petite Normotte qui mettait le chocolat dans le papier d'alu.
3: Oui.
2: Mais bien sûr.
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4: J'attends quelqu'un. C'est que ça existe comme bagnole, ça? Un truc qu'il a fait lui-même ou quoi? C'est pas moi le sac, non. Vous allez à Paris? Hein? À Lyon? Ah oui, bah alors. Vas-y, ça me rapprochera toujours un petit peu, hein? Bon, allez, va. Ah! Vous allez être content de votre bagnole, là? Ah oui, c'est bien, faut pas être difficile. C'est français? Oui, ça doit pas être cher, quoi. Ah, quand même? Ah, bah, ils s'emmerdent pas, hein. Remarquez s'ils trouvent des couillons pour payer, ou quoi. Non, je dis pas ça pour vous, il y en a qui en ont besoin. Remarquez, moi, je risque pas de passer pour un con avec ma bagnole, j'en ai pas, alors. Je paye pas d'essence, je paye pas d'assurance, je paye pas de vignette, puis pourtant, j'en ai fait les kilomètres, hein. On entend bien le moteur, hein. Moi, je dis, on sent bien compte qu'on n'est pas en panne, quoi. On sait pas, ça va durer, oui, c'est ça, oui. C'est un diesel? Non? Ah oui, ça vous dérange pas si je fume? Hein? Qu'est-ce que vous avez comme cigarette? Des blondes? Oh, ça peut pas être difficile, hein. Dites donc, je regarde, y a pas d'allume-cigare là-dessus? Non, ils le font en option. Ah, ben vous auriez pu le prendre, c'est quand même pratique. Non, j'ai pas de feu non plus, monsieur, vous savez ce que c'est? On charge le moins possible pour pas déranger. Ils le vendent, ça? Je dis, à cette vitesse-là, on n'est pas arrivé, hein. Comme ça, au moins, si on a un accident, on l'aura moins vite, quoi. Je dis, faudrait pas qu'on se fasse rentrer dedans, il en resterait pas beaucoup de votre mixeur. C'est de la tôle, hein, c'est jamais. C'est même du plastique, là. Ah ouais, ils s'emmerdent pas, hein. Marquis, je dis ça, je m'en fous, je suis pas pressé. On couchera à Lyon, tant pis. Fais des frais, mais enfin. Il doit y avoir des hôtels pas chers à Lyon, sympa. Non, parce que le mieux pour nous, c'est de tomber sur un mec sympa qui nous invite à dormir chez lui, mais ça, c'est rare. Oh, c'est vachement rare. Non, je dis pas que vous êtes pas sympa, mais je dis chez vous, ça va pas être possible. Ça va trop vous déranger. Vous êtes sûr, hein? Faut pas que ça vous dérange, hein? Ah non, parce que si ça vous dérange, moi, ça me gêne aussi, hein? Vous êtes sûr? Ah ben, c'est pas de refus, alors. Surtout qu'on n'a rien bouffé à midi, alors. Ben, vous allez rire, à midi, on a pris un type avec une bagnole encore plus pourrie que la vôtre. Tout en plastique, la chaîne, vous voyez? Comme les poubelles. Non, mais moins pratique, y a pas les poignées, quoi. Oui. Alors, on n'a pas eu le temps de s'arrêter pour bouffer, quoi. Remarquez, moi, je m'en fous, je saute facilement un repas, mais c'est le chien. C'est que ça bouffe, un Doberman, hein. Enfin, vous verrez bien ce soir, hein, c'est pas la peine. Oui. C'est sympa, le stop. On tombe sur des types, ils vous emmènent dans leur bagnole, ils vous offrent des cigarettes, ils vous invitent à bouffer, ils vous retiennent à dormir. Il y en a même qui vous donnent du pognon. Si, pour qu'on se barre. Ah oui. Enfin, on donne ce qu'on veut, hein. Dites donc, je pense à un truc. Si ça se trouve, vous habitez pas sur la route de Paris, vous? Ben non, parce que ça va vous faire lever le bonheur demain matin. Ben pour nous accompagner sur la route de Paris. Ben, vous voulez pas dire qu'on y allait à pied, quand même? Ben vous êtes marrant, vous, alors. Écoutez, nous, on monte dans notre bagnole, on est quand même sympa et pas terrible, hein. Alors, vous nous invitez à bouffer, on sait même pas ce qu'il y a, vous dites pas le menu ni rien, enfin... Alors, vous nous invitez à dormir, c'est pareil, on sait pas sur quoi on va tomber. Si en plus vous habitez à Perpète, puis que demain on est obligé de se taper 30 bornes à pied pour sortir de la ville, non merci. Surtout que pour vous, demain, ça va pas vous déranger beaucoup, hein. De toute façon, à 5 heures, il y a personne dans les rues. Hein? Alors on fait 30 bornes, histoire de dire qu'on est sorti, mon vieux, tant que vous reveniez à 7 heures, vous êtes au lit, hein. Ah, c'est l'heure où vous vous levez? Eh ben comme ça, vous n'aurez même pas à vous lever. Dites donc, je pense à un truc. Vous allez pas à Paris demain avec votre poubelle? Non, parce que je pensais, on aurait pu vous emmener.
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2: Non. Je rappelle aux crétins qui mettent les papiers dans le sac jaune que c'est dans le sac bleu que ça se met, bordel.
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0: 1990. Ça y est, nous y sommes. Nous avons remonté le temps.
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Hello la team 90, bienvenue dans votre émission Toute la Dance. Attention, il y aura, attention, des remixes. Ouais, là, c'est la journée remix, donc je vous préviens, ça va walper avec DJ Fatal pour commencer cette émission. Il y aura l'original, bien sûr, de La Bouche, DJ D'Agostino, Froggy Mix, et puis attention, quelques petits remixes bien sympas, juste après, eh bien, juste après tout ça. Allez, 60 minutes de pure dance, de pur moment, de pure folie. C'est avec moi, vous allez le passer. C'est toute la dance.

Mais je sais pas, moi, en tout cas, ce titre, je ne le connaissais pas. Vous, peut-être, mais en tout cas, c'est un single que j'ai pu trouver un petit peu en fouinant, un petit peu partout, dans les vide-greniers, dans les brocantes, dans les magasins d'occasion. Vous pouvez faire de belles découvertes.

0: Et nous avons pu voyager en 1996 dans la machine à remonter le temps avec La Bouche. C'était le titre Tonight is the Night à l'instant. Un titre, un tube, un carton.
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Nul. Modo, avec son titre Einstein Polizei, qui nous a quitté un peu trop tôt. Et on lui rend hommage, évidemment, à avoir passé son titre dans la catégorie Eurodance. RuPaul, super modèle, c'est maintenant. 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
2: Et maintenant dans l'émission, nous écoutons un titre sorti exactement, attention, en juin 1998. Je veux bien sûr parler du titre de Omega, Peace and Harmony. Alors, cela vous dit peut-être pas grand-chose, mais dès les premières notes, vous allez reconnaître et vous dire « Oh mon Dieu, qu'est-ce que j'ai dansé à faire le kangourou là-dessus ?»
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Alors encore une fois, je ne sais pas pourquoi, mais l'année 93, c'était l'année des remixes. Hein. Et il y avait L'île aux enfants de Casimir, il y avait Capitaine Flamme aussi, il y avait des titres un peu bizarres comme ça aussi, et l'arrivée de Pinocchio. Mais là, nous écoutons des tunes avec Just Can't Get Enough, et vous allez reconnaître tout de suite cette chanson incroyable de Dépêche Mode.

0: 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C'était à l'instant les 2 Beep 3 avec toujours là pour toi. Un tube de Boys Band. Les moins de 20 ans ne connaissent pas. Bah oui, malheureusement. Mais en tout cas, ça nous rappelle de magnifiques souvenirs et je pense que certaines ont été contentes d'avoir entendu ce titre. Et je suis sûr même que vous l'avez chantonné dans votre voiture.
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Et attention, l'émission touche bientôt à sa fin. Encore quelques titres à écouter ensemble. Et puis bah, moi, je vous dis à plus pour une prochaine édition, une prochaine émission de folie. C'était toute la dance. Rendez-vous sur les réseaux sociaux, évidemment. Bah oui, pour laisser un petit message bien sympathique et vous abonner. Allez, ciao.

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2: Bonsoir messieurs dames, comment ça va? Messieurs dames, comme vous pouvez le constater ces temps-ci, c'est la crise, il n'y a plus d'oseille. Vous avez vu le prix de l'essence? Ça frôle les 2 euros le litre. Normalement à ce prix-là, tu le sers avec un petit palmier, une petite rondelle de citron en terrasse. Mais je vous rassure, à l'étranger c'est aussi la crise. Là récemment j'étais aux États-Unis et j'ai vu que c'était la crise même là-bas, quand j'ai croisé dans les rues de New York au feu rouge, des rooms. Je vous jure que c'est vrai. Le mec vient vers moi. Please, please, give me money. Money for baby, please. Alors moi, j'essaie d'esquiver, tu vois. Oh, sorry, sorry, French, French. French, s'il vous plaît, donnez-moi argent. Argent pour bébé. Oh, l'enfoiré. Sans bras, sans jambes, mais parfaitement bilingue. Ils ont tout compris à la mondialisation. Petite parenthèse raciste, messieurs, dames. Les Roms sur Paris, j'en peux plus. Eux, faut qu'ils arrêtent. Eux, ils ont passé un cap dans l'innovation du handicap. Eux, ils ont des idées, c'est en 2060. Super créatifs. Les boîtes de pub se les arrachent. Moignon de la main, moignon de l'épaule, moignon de la tête. Mais comment il a fait ça, celui-là? Mais il marche quand même. Troisième bras rotatif dans le dos. Voix bizarre. C'est avant les mendiants, tu leur donnais une pièce parce que t'es pitié. Eux, tu leur donnes parce que t'es en panique. Tiens, mais casse-toi. Je vais gerber. Oh là là. Moi, récemment, ils m'ont sauté le permis. C'était à cause d'eux, je m'arrêtais plus au feu rouge. Tu sais, parfois, t'arrives au feu rouge, tu t'arrêtes, t'es dans tes pensées. L'autre jour, je m'arrête, je réfléchis à un truc. Un nain, il vient, il tape au carreau. Et ben j'ai crié tellement fort, il a reculé. Moi je leur dis, au lieu de faire paniquer les gens au feu rouge, vous allez à la foire du trône, vous postulez au train fantôme, vous allez gagner de l'oseille. Hein. Avec la lumière. Attendez, j'ai pas fini avec eux.
1: Je vais les tuer.
2: Alors les Roumains, quand ils peuvent pas aller bosser, ils envoient les Roumaines. Roumaines, c'est deux techniques.
1: Plus l'instinct maternel. C'est bébé. C'est bébé. C'est bébé. C'est bébé.
2: Montre son fils comme si c'était le tien. Mais je le connais pas, cet enfant, madame. Ah non, c'est pas mon fils, non. Moi, je le saurais quand même. Oh, ça va, tu veux me faire une Polnareff ou quoi? Qu'est-ce qui t'arrive, toi?
1: C'est bébé. C'est 1 euro, bébé. 1 euro.
2: 1 euro seulement? C'est pas cher pour un enfant. T'as pas des papiers à remplir, hein?
1: S'il vous plaît, fais-moi pas argent.
2: Mais vous avez des dents en or, madame.
1: S'il vous plaît, c'est bébé.
2: Bébé, tombe grisonnante, bouc, 35 ans. Bon, hey, je taquine les Roms, mais en fait, je taquine pas le fait de vouloir se sortir du sous-développement, ça c'est normal. Je dis juste, les mecs ont des mauvaises stratégies de marketing. Comme les mecs qui débarquent avec le panneau avec dessus écrit « J'ai faim ». Tout le temps ? T'as tout le temps faim, toi ? Tiens, normalement, t'as faim petit déjeuner, dîner, éventuellement goûter. Toi, t'as tout le temps faim, toi. Excuse-moi, j'ai pas tout le temps de l'oseille. Si, t'as les mecs, ils débarquent, ils font la manche, mais caractériel fâché. Excuse-moi, t'aurais pas 1 euro? Non, excuse mon pote, j'ai rien. Oh, putain! Mais excuse-moi, je savais pas que je bossais pour toi. Non, t'avais pas prévenu. Et bien sûr, t'as les mecs, ils débarquent, excuse-moi, t'aurais pas 1 euro ou un ticket resto? Non, entre 1 euro et 8,50 €. Bon, elle m'a jugulé l'histoire. Si moi je débarque, je te dis, excuse-moi, t'aurais pas l'heure ou une montre?
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2: Je reviens d'une séance d'épilation. Enfin, je reviens. Ça fait déjà 15 jours, quand même. Ah, ça me brûle. Maintenant, je sais ce que ressent un homard dans son fétou. Ah, j'ai tout essayé. Les glaçons, les rondelles de patates crues. Les glaçons, ça fond et les patates, ça cuit. Je me suis retrouvée avec un gratin dauphinois dans la... Alors, curieusement, ce qui m'a un peu soulagée, c'est la végétaline. Ah si, ça apaise. Bon, je sais, la plupart des frites vous diront le contraire. Mais faut pas croire tout ce que dit une frite. Ça commence à peine à devenir supportable, la douleur, mais ça continue à battre. Vous savez, comme quand on se coince un doigt, ça fait toutouf, toutouf. Avant, j'avais une touffe, maintenant j'ai une toutouf. Je suis allée en vacances en Corse. Et pour être désirable, je suis allée dès le premier jour chez l'esthéticienne du village du coin, au pif. Chez Jocelyne Colonna Esthétique. Alors avant d'aller chez l'esthéticienne, faut bien laisser pousser les poils, hein, sinon ça sert à rien. Alors moi, j'avais bien laissé pousser les poils. Ah ben plus, c'était pas possible. J'étais au maximum. La femme chien. Un tapitouf. Eh ben Jocelyne, elle s'est pas laissée démonter par tapitouf. Jocelyne Colonna, c'est l'Attila du poil. Maintenant, je ressemble à la Corse après les incendies de l'été. Pour le maillot, j'avais demandé le modèle ticket de métro. Et ben là, je voyage sans ticket. Il me reste tellement peu de poils, je peux mettre un string avec la ficelle de là. Je peux même mettre une gommette. Ouais, ça ressemble un peu à la moustache d'Hitler. Ça fait peur à mon slip qui vient du sentier. Bon, faut dire, les femmes corses sont velues. Alors forcément, les esthéticiennes corses, elles sont maniaques. Oh putain, la Jocelyne, quand elle a arraché sa bande de cire, j'ai cru qu'elle allait m'emporter les organes. Que même mes trompes de Fallope allaient suivre le mouvement, comme aspirer. Vous imaginez, tout dehors, en train de pendouiller, Madame, vous perdez votre charcuterie. Douleur. Mais je vais faire les polyphonies corses. Corsica. Heureusement que Jocelyne m'avait donné une bouteille de rhum à boire et un bout de bois à mettre entre les dents. Sinon, je lui aurais fait bouffer sa bande de cire pleine de poils. J'ai préféré m'évanouir. C'est plus distingué. Et puis, pendant que j'étais dans le coma, Jocelyne en a profité pour me faire les guiboles et les dessous de bras. Elle m'a même fait un cadeau surprise. Elle m'a rasé les sourcils gratis. Quand je me suis réveillée et que j'ai vu ma gueule, j'ai cru que j'avais pris la foudre. Ça me rappelait un documentaire sur Régine. En tout cas, pour être désirable, c'était réussi. Bon, de toute façon, je pouvais pas envisager le moindre petit coït de vacances. Rien que de m'asseoir sur une chaise, c'était insoutenable. Alors, sur un homme, c'est la peine. Il paraît qu'il faut y aller tous les mois, se faire épiler. Alors, moi, je vais vous dire, l'épilation, c'est fini. Et mes prochaines vacances... Je les passe au Portugal.

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4: Non, je voulais vous voir parce que je pense qu'il est temps de faire un bilan de mon passage dans votre agence. Et surtout, j'aimerais bien qu'on vérifie ma fiche. Ah non, mais parce que pour l'instant, vous m'avez fait rencontrer que des filles... Enfin, que des filles... Enfin, bon, déjà, c'est des filles, c'est bien. Mais, non, mais ça suffit pas. Ah non, par exemple, la dernière, elle était très athlétique. Ah si, si, si. Attendez, elle était plus grande et surtout plus baraquée que moi. Non, moi, une fille de 2 mètres, je lui fais pas la bise. Je lui serre la main et je ferme ma gueule. Oui, non, elle est gentille, c'est pas le problème. Mais 2 mètres. Moi, je recherche une femme, pas un copain des nichons. Et quand je dis femme, je précise, une femme qui peut encore servir. Ah non, mais parce que la vieille de la semaine dernière, merci. Hein, elle était blette. Si. Attendez, elle s'est endormie pendant le repas à cause de ses médicaments. Qu'est-ce que je fais, moi, dans un dîner aux chandelles avec une femme qui a la tête dans la purée et le dentier qui déborde de la bouche là. Ah non, non, c'est pas très glamour. Hein, Oui, je sais, la beauté intérieure. Oui, Enfin, vous êtes gentil, moi, j'y suis pas toujours à l'intérieur. Non, faut quand même qu'elle soit présentable. Non, mais j'ai l'impression que vous refilez vos fonds de tiroir, là. Mais me dites pas le contraire, mais ça se voit, des fois. Comme la moche de l'autre jour. Enfin, quand je dis la moche. La plus moche que les autres. Attendez. Au téléphone, elle me dit, on se retrouve place des Lilas, pour se reconnaître, on aura chacun à la main un pare-choc de Kangoo. Bon, au début, j'ai trouvé ça bizarre, Mais rigolo. Donc je me suis pointé au rendez-vous. Et là j'ai compris pourquoi elle m'avait demandé un pare-choc de Kangoo. Parce qu'un pare-choc, tu peux pas le cacher. Si, je vous assure, quand j'ai vu sa gueule, j'ai voulu le cacher, impossible. Et tu peux pas dire, non, non, c'est pas le mien, je trouvais par terre. T'es obligé d'assumer, de parler à la moche. Non, attendez, je suis pas dur, elle est moche. Non, mais vraiment. Non, mais même elle le sait. Attendez, une barre de sourcils sans trou au milieu. Il y a comme Pecho que ça a du charme. Et les verrues plantaires, c'est plus du tout à la mode. Même sur les pieds. Alors, sur le visage. Non, mais c'est pour ça, je voudrais savoir si par hasard, vous foutriez pas un peu de ma gueule. Ce que je voudrais... Bah, je voudrais qu'on revoie ma fiche, quoi. Eh ben d'accord, on reprend tout. Non mais moi ça me va très bien. Non mais de toute façon ça va être très rapide, je sais ce que je veux. Ah non mais moi ça va être très simple. Moi ma femme, j'aurais qu'elle soit fidèle. Et obéissante. Voilà, notez ça. Fidèle et obéissante. Comme un chien. Non mais en plus sexy quand même, épilé, ouais. Belle. Oui, une femme belle, mais qui ne sait pas trop. Ah non, les filles qui savent qu'elles sont belles, elles sont insupportables. Moi, j'aurais une qui sait qu'elle est belle, mais elle n'est pas sûre. Elle a juste des soupçons, quoi. Blonde, brune, ça m'est égal. Mais j'aimerais bien qu'elle ait des cheveux. Ah non, je trouve que c'est mieux pour une femme. Intelligente. Oui, pourquoi pas, Non, je sais que c'est important l'intelligence, mais à tout choisir, je préfère une femme. Ah, si en plus, elle pouvait avoir la chance de l'humour, mais... Je sais, j'en demande beaucoup. Ou alors qu'il y ait l'intelligence de la cuisine. Voilà. C'est trop tard. Elle est vive, elle. Voilà. Qu'il y ait l'intelligence de la cuisine. En fait, qu'ils comprennent comment fonctionnent les appareils ménagers. Non, mais parce que moi, j'ai essayé de m'intéresser, j'y comprends rien. C'est là où on se dit que c'est bien pensé, ces trucs-là. Ils savent à qui ils s'adressent. Ah bah si. Attendez, prenez un aspirateur. Une femme, ça la passionne. Elle est jouée avec dans toute la maison. Alors qu'un homme, un aspirateur, il s'en fout. Ça l'intéresse pas, il aime pas s'amuser. Ça m'embêterait aussi que ce soit une fille à problème. Ah non, ses soucis, ses états d'âme, je préfère qu'elle les garde pour elle. Que ce soit son petit jardin secret, quoi. Non, parce qu'en plus, si elle se focalise trop sur ses problèmes, j'ai peur qu'elle ait pas la tête à écouter les miens. Oui, c'est important qu'elle m'écoute, oui. Très important aussi. Je voudrais une femme qui n'aime pas les préliminaires. Non, je trouve que c'est une perte de temps. Ou alors qu'il fait les préliminaires toute seule. Autonome. Oui, marquez ça, autonome. J'aime bien, ça me plaît bien. Je voudrais aussi une femme qui s'habille toujours bien, toujours impeccable, mais pas chère. Voilà, qu'on ait l'impression que c'est cher, mais c'est pas cher. Qu'est-ce que j'entends par pas cher? Je sais pas, moi. Attendez, ça va, je suis pas un rat. Hein. On peut quand même mettre 10 euros dans une robe. Non, je suis sérieux. Quoi? Minimum 50 euros pour une culotte sexy. T'es pas bien de se moquer. Bah, attendez, 50 euros le slip, et puis quoi encore? Il y a quoi dans vos culottes? Il y a du saumon. Bon bah c'est pas grave, hein. Je jetterai des aiguilles et tricoterai ses vêtements, hein, parce que je... Quel travail? Mais oui, c'est vrai que ça peut travailler maintenant, les femmes. Eh ben comme ça, aura des sous pour acheter ses culottes en plaqué or. Je sais, je sais. Je voudrais qu'elle soit chanteuse. Ça fait classe, chanteuse, hein. Mieux, chanteuse vedette. Voilà, chanteuse vedette connue. Non, chanteuse vedette à mi-temps. Comme ça, j'aurai un petit peu de temps pour lui péter le cul. Bon, je crois que j'ai fait le tour, là. Hein, C'est bon? Vous avez tout noté? Oui? Bon, bah, je pense que vous aurez pas trop de mal à me trouver une femme. Parfaite! Ah, non, mais moi, je veux pas une femme parfaite. Hein. Non, non, non, non, moi, je veux une femme pour la vie de tous les jours. Hein. Une femme de base, sans option. Hein, Pourquoi pas quoi? Un homme? Non, je savoir pas, non, je... Non, j'ai rien contre les homos, c'est pas ça. Non, c'est pas l'acte en lui-même qui me rebute, mais c'est le risque. Ben si, si je sors avec un homme, je risque de tomber sur un gros connard.

0: Bonjour à tous, nous fêtons Prosper aujourd'hui. Alors les astres vous seront-ils favorables?
1: Eh bien Bélier, il faudra vous méfier de vos sautes d'humeur qui pourront avoir des effets néfastes sur votre entourage.
0: Taureau, Uranus en aspect favorable devrait vous valoir des sollicitations amicales. Attention tout de même, Mars pourrait provoquer des conflits et éviter surtout les polémiques.
1: Gémeaux, journée favorable aux échanges d'idées agréables et fructueuses avec les amis.
0: Cancer, la lune présente dans votre signe vous invite à la modération.
1: Lion, il y aura des hauts et des bas aujourd'hui, c'est comme ça.
0: Vierge, vous serez d'humeur festive.
1: Balance, eh bien cette journée plutôt calme et harmonieuse vous aidera peut-être à vous rendre compte que vous n'avez pas assez investi dans les rapports amicaux.
0: Scorpion, ce qui est fait et râler ou vous lamenter n'y changera rien. Il sera plus judicieux de mobiliser toute votre énergie pour saisir de nouvelles opportunités.
1: Sagittaire, vous serez entouré d'admirateurs parce que votre flair et votre simplicité ne passeront jamais inaperçus.
0: Capricorne, vous prendrez des décisions ambitieuses sans trop vous poser de questions. Elles risqueront de vous compromettre à long terme.
1: Verseau, les gens autour de vous regarderont les nouveautés d'un mauvais œil. Alors, vous devrez pousser au changement si vous voulez que les choses s'améliorent.
0: Enfin, Poisson, votre écoute sera précieuse pour ceux qui ont besoin de réconfort. À demain pour un nouvel horoscope, nous fêterons Antenne.

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2: Non, il y a un truc que j'aimerais vous dire et qui me choque vraiment, en France en général, c'est que vous, les adultes, vous croyez encore aujourd'hui que la rentrée des classes, c'est un jour merveilleux. Dans la tête de tous les adultes en France, on croit que la rentrée des classes pour les enfants, c'est un truc génial. Attendez, pas content, c'est la rentrée des classes. Mesdames et messieurs, ce soir, j'aimerais vous dire, franchement, la rentrée des classes, vraiment, dans votre esprit, aujourd'hui, ça ressemble à ça. Alors, il y a quelque chose qu'il faut que vous sachiez vraiment, et ça me fait plaisir de pouvoir passer ce message à tous les adultes qui sont dans la salle ce soir. Il faut que vous sachiez qu'aujourd'hui, de nos jours, pensez-le, pensez à vos enfants qui vont bientôt aller à l'école, à vos enfants qui sont à l'école, et à vos enfants qui ont été à l'école dans les deux dernières années. Aujourd'hui, la rentrée des classes, mesdames et messieurs, ça ressemble beaucoup plus à ça. Et à l'école, il n'y a pas que la rentrée des classes. Il y a aussi, il y a la sortie. Il n'y a pas que la rentrée, il y a la sortie. Mais alors vous, monsieur, vous avez battu Tam Tam, Carmen, tout le monde. Hein. J'ai toujours été plutôt bon à l'école, mais il y a un truc, j'arrive pas, c'est les langues. On apprend l'anglais, super, je suis d'accord, l'anglais est hyper important. Et en quatrième, on doit faire un choix qui va être décisif pour le restant de notre vie. Soit allemand, soit espagnol. C'est horrible, tu sais. Moi, on m'avait dit, tu vas voir, les profs, ils vont venir dans ta classe et ils vont présenter leur matière chacun. Après, tu choisiras au mieux. Mais je flippais grave, tu sais. Moi, je m'imaginais ça de manière vraiment spéciale, quoi. Bonjour. Je m'appelle Wolfgang Perruquin. Si je veux vous enseigner l'allemand, c'est pour vous apprendre la langue de Goethe. Wagner, Werner, ou encore Claude Schiffer. L'allemand est un langage qui se prononce de manière vomitive. C'est-à-dire qu'il faut vomir pour parler allemand. Vas-y, vomis. Et vomis, te dis-je. Vomis, te dis-je. Je rigole, évidemment, je taquine, ar, ar, ar. Mais... toi, par exemple, moi, oui, toi, viens dire Guten Tag à toute la classe. Guten Tag, doucement, mon petit Kinder. Vous voulez apprendre l'allemand. Vous devrez vous battre pour l'Allemagne. Vous donner pour l'Allemagne. Vous saigner pour l'Allemagne. Frischenbackenhuten. Je m'imaginais un prof d'espagnol beaucoup plus détente, quoi.
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2: Hola, chicas, muchas calientes. Ça veut dire bonjour, les enfants. Je sais que c'est pas vrai, faut pas le dire. Putain. Je m'appelle Manuel Scorza del Boca del Patron. Bon. Et à vous, del patron, c'est moi qui l'ai rajouté. C'est parce que je suis une patronne, tout simplement. Si je vais vous enseigner l'espagnol aujourd'hui, c'est parce que tout d'abord, je suis espagnol moi-même depuis 20 ans, de père en fils. Et aussi parce que je suis un très bon professeur de langue. Si, un très bon professeur de langue. Et j'adore les jeunes enfants. En gros, j'avais le choix entre un prof d'allemand psychopathe et un prof d'espagnol pédophile. J'ai choisi espagnol, ne me demandez pas pourquoi.
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1: Bonjour à toutes et à tous. Les trois quarts du pays en vigilance rouge canicule à compter de midi. 72 départements concernés. C'est 14 de plus que la veille. Seul le quart sud-est est quelque peu épargné. On y compte tout de même 17 autres départements en alerte orange. Au lendemain d'une nouvelle journée record, 30 degrés relevés en moyenne hier sur la France avec une maximale à 43,8 en Vendée et dans les Landes et plus de 40 degrés à Paris. Une légère baisse des températures est attendue dans la soirée sur la façade atlantique. Mais la canicule continuera de toucher l'Hexagone jusqu'à ce week-end, pour lequel Météo France prédit des maximales à 42 degrés. Les fortes chaleurs qui accentuent le risque d'incendie. Pour la première fois de l'année, deux départements ont basculé hier soir en niveau de danger très élevé pour les feux de forêt. Il s'agit de la Haute-Garonne et des Deux-Sèvres. Et puis le bilan humain qui s'alourdit après un décès annoncé en Gironde cette semaine. 3 morts constatés à domicile hier dans le Pas-de-Calais sont susceptibles d'être liés à la canicule. Annoncé hier de la préfecture, la ministre de la Santé Stéphanie Rist a appelé hier sur France 2 les personnes isolées à se manifester auprès de leur mairie. Dans le reste de l'actualité, ce premier cas d'Ebola recensé en France, un médecin qui revenait d'une mission au Congo. Selon la ministre de la Santé, il n'était pas contagieux lorsqu'il a pris l'avion. Par mesure de précaution, les personnes identifiées comme éventuellement en contact ont été placées à l'isolement. Les parents de Liana, toujours dans le flou, le rapport d'autopsie ne permet pas d'établir avec certitude la cause du décès de la jeune fille de 11 ans, retrouvée morte au début du mois dans le Gers. De nouvelles analyses vont donc devoir être menées. Et puis le football, après la Suisse et le Canada, de nouveau qualifiés cette nuit pour les 16e de finale de la Coupe du Monde. Dans le groupe A, l'Afrique du Sud crée la surprise en dominant la Corée du Sud 1-0 et lui chippe la 2e place derrière le Mexique. Enfin, le Brésil a pris la première place du groupe C après son succès 3-0 sur l'Écosse. La Seleção devance le Maroc, vainqueur 4-2 d'Haïti. Bonne journée à notre écoute.

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1: Nous sommes aujourd'hui le 25 juin, direction l'Union soviétique, du moins l'ancienne URSS, et l'histoire de Valéry Borzov. Le 4 septembre 1972, il va rentrer dans la légende de l'athlétisme. Nous sommes sur la piste munichoise des Jeux Olympiques. Nous voilà en finale de la course du 200 mètres. Sur la ligne de départ, l'Américain Larry Black, favori de la course, et Valéry Borzov, le sprinteur soviétique champion d'Europe en titre l'année précédente et surtout vainqueur du 100 mètres quelques jours plus tôt. Le starter donne le coup de feu de départ. Dossard 932 solidement accroché sur son maillot rouge vif. Valéry Borzov, durant toute la distance du demi-tour de piste, ne flanche pas. D'une vélocité incroyable, d'une aisance presque insolente, le voici de nouveau champion olympique sur le 200, laissant Larry Black et l'Italien Pietro Mennea se battre pour la deuxième place. Un doublé 100-200 mètres inédit et unique encore aujourd'hui pour un Européen aux Jeux Olympiques. À Munich, cette année-là, avec le relais soviétique, il manque pas grand-chose pour qu'il réalise un triptyque doré formidable. Le relais 4x100 mètres de l'URSS échoue à 3 dixièmes seulement des États-Unis en finale. Malheureusement, 4 ans plus tard, il ne peut conserver ses titres du côté des Jeux de Montréal. Sa carrière s'achevant, il s'intéresse rapidement à la gouvernance sportive. Pour la petite histoire, son nom et ses exploits ont été envoyés dans l'espace. Des images de lui furent donc en effet envoyées via les sondes Voyager qui emmenaient dans le ciel des éléments terrestres dans l'espoir d'un jour communiquer avec une vie extraterrestre. Valéry Borzov est né le 20 octobre 1949. Allez, on se donne rendez-vous demain pour d'autres histoires d'un jour avec Mémoire Sport.
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2: Et on commence avec l'agence partenaire intérim Le Mans qui est actuellement à la recherche de préparateurs de commandes, hommes ou femmes, pour l'entreprise située à Allonnes pour des missions longue durée, 35 heures hebdomadaires. Dans un environnement réfrigéré à moins 20 degrés, vous préparez les commandes. Pour cela, vous utiliserez un chariot élévateur. Vous devez donc posséder vos CACES 1A et 1B. Vous acheminerez les palettes dans la zone d'expédition et les préparerez. Vous participerez au nettoyage de l'entrepôt et à sa propreté. Les débutants sont acceptés. Si cette offre vous intéresse, vous contactez le groupe partenaire Le Mans. Numéro de l'offre France Travail. 209 WPTZ. Un cabinet de conseil du Mans recherche un assistant de gestion polyvalent ou une assistante de gestion polyvalente pour un contrat à durée déterminée de 4 mois renouvelable à temps partiel. Vous accompagnerez le directeur général et son assistante de direction dans la gestion quotidienne de l'entreprise, que ce soit les ressources humaines, la comptabilité et la gestion, l'administration générale également. Vous avez idéalement un BTS en gestion de PME ou une formation équivalente en gestion, comptabilité ou ressources humaines. Une expérience de 2 ans sur un poste similaire est exigée. Si cette offre vous intéresse, rendez-vous sur votre espace France Travail avec le numéro de l'offre 209 VCWS. Dans le cadre du renforcement de son équipe, la société Valgrain de Coudray-au-Perche, dans l'Eure-et-Loire, est actuellement à la recherche d'un opérateur ou d'une opératrice d'expédition. Vous regrouperez les commandes, vérifierez leur conformité, apposerez les étiquettes pour la traçabilité, chargerez les produits dans les camions à l'aide d'un transpalette électrique, vous tiendrez à jour les registres de traçabilité des produits et vous suivrez informatiquement les commandes par client. C'est pour un CDD de 6 mois renouvelable, 35 heures hebdomadaires. Une expérience de 1 an en tant qu'opérateur d'expédition est demandée. Si cette offre vous intéresse, contactez l'entreprise Valgrain Distribution de Coudray-au-Perche, numéro de l'offre France Travail, 209 THPK. Le bistrot Régent de Saint-Saturnin recherche actuellement un aide-cuisinier et plongeur, homme ou femme, pour rejoindre l'équipe. Vos missions principales seront d'assurer la plonge et l'entretien de la plonge. Vous apporterez une aide en cuisine, notamment en tant que grillardin. Une expérience de 2 ans sur un poste similaire est exigée. C'est pour un contrat à durée indéterminée. Vous travaillerez 35 heures hebdomadaires du mardi au samedi. Si cette offre vous intéresse, vous pouvez contacter Candy Salle du bistrot Régent de Saint-Saturnin. Numéro de l'offre France Travail 209 TKCX. Et enfin, l'entreprise Daily Press Service est actuellement à la recherche de porteurs de journaux hommes ou femmes pour travailler sur le secteur de Champagnier pour un CDI 10 heures hebdomadaires. Vous assurez la livraison des quotidiens aux clients abonnés. Vous travaillerez à partir de 3 heures du matin où vous récupérerez les quotidiens. Vous ferez votre tournée jusqu'à 7 heures. Vous interviendrez sur un secteur prédéfini. Vous utiliserez votre véhicule personnel. Les débutants sont acceptés. Si cette offre vous intéresse, contactez l'entreprise Daily Press Service au Mans. Numéro de l'offre France Travail 209 TPYT.
3: Si l'une de ces offres vous intéresse, contactez France Travail sur son site internet francetravail.fr.

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4: Patricia. Patricia, ça fait un quart d'heure que tu me parles de ce Félix. J'ai très bien compris où tu veux en venir, je suis ta mère. Je te connais comme si je t'avais fait. Tu veux savoir si je suis d'accord pour que tu le fréquentes. Pour que tu l'épouses. Deux secondes. Patricia, je ne te cache pas des gamins je suis fou. Des papotiques, vous allez, c'est un Bruxelles. Excuse-moi, pour l'instant, je te livre les mots un petit peu comme ils arrivent. Je le connais, je le connais pas. Ton père le connaît, non plus. Personne le connaît, finalement. Oui, alors là, je t'avoue que je suis un petit peu surprise, c'est vrai, j'ai besoin de m'habituer à cette idée, si tu le veux bien. Pour l'instant, nous allons en rester là. J'aimerais en parler avec ton père. Moi, ouais. Un problème, ça ne vient pas de nous, n'est-ce pas? Alors, quel problème? Il est noir. Deux secondes. Mais tu en es sûr? Je te fais confiance. Si ça me gêne, alors là, pas du flouchou, flouchou. Pas du flouchou, flouchou. S'il est noir, c'est qu'il a de bonnes raisons de l'être. Mais dis-moi un petit peu, il est noir, noir, noir. Noir, un peu blanc. Ah, noir, noir. Ah, complètement noir. Oui. On n'est pas dans la merde. Tout à fait le droit d'épouser un nègre. Alors là, tu sais, on n'est pas du... Pardon, j'ai dit nègre. Oh, ça m'étonnerait que je... J'ai dû faire un lapsus. J'en parle encore à midi avec ton père. Je lui disais, il y a beaucoup trop de blancs dans la famille. Des blancs, toujours des blancs. Moi, je ne peux plus les voir, ces blancs. Je le dis tous les jours, vive les noirs. Les parents de cet homme de couleur, ils sont noirs. Eux aussi. Mais ils le savent. Que leur fils épouse une blanche. Ils sont plutôt contents. Tu penses? Oh, détrompe-toi. Détrompe-toi, Patricia. Je cache ma joie. D'ailleurs, si tu le veux bien, j'aimerais aller dans la cuisine. Pour fêter l'événement avec ton père. La date des noces, on n'en est peut-être pas encore là, hein? Si vous avez arrêté une date, ah bon, c'est différent, bien sûr. Et alors? C'est quand est-ce prévu pour? Demain? Tu peux me prendre en photo, s'il te plaît? Ça fait pas mal de nouvelles d'un coup, quand même. Hein? Comment tu pensais que ton père, on est invité, on vient pas, comment ça va fonctionner? Moi, personnellement, demain après-midi, je peux, il n'y a rien à faire. Alors, je pense à un petit détail, si je peux me permettre, mais enfin, tous ces noirs, d'un coup, d'un seul, comme ça. T'as pas peur que ça fasse un petit peu d'œil pour un mariage? Bien, alors, et ça va être quoi ton nouveau nom, ma chérie? Ah, en plus, allez. Tu peux retourner dans ma frisine? Alors à ton père, qu'on soit bien d'accord, hein? Je lui dis que demain, tu épouses un noir qui s'appelle Félix le chat. Tu peux m'enlever dans ma cuisine, s'il te plaît?

attendant, ça ne fallait pas, excuse-moi, soy porteur. Je t'écoute. Il est de boire ma doigt. Ça, c'est pas bien grave, hein. Je crois que j'avais un petit peu peur qu'il m'enfile une autre sur le... Tu pars t'installer dans son village. Peut-être m'allonger 5 minutes, moi, quand même.

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2: Bonjour et bienvenue, c'est l'heure de se réveiller à l'écoute de C'est pas trop tôt sur Ornithorynque. Il est 6h45 et on continue cette émission avec l'horoscope tout de suite sur le 90.2 FM.
3: Bonjour à tous, nous fêtons Prosper aujourd'hui. Alors les astres vous seront-ils favorables?
4: Eh bien Bélier, il faudra vous méfier de vos sautes d'humeur qui pourront avoir des effets néfastes sur votre entourage.
3: Taureau, Uranus en aspect favorable devrait vous valoir des sollicitations amicales. Attention tout de même, Mars pourrait provoquer des conflits et éviter surtout les polémiques.
4: Gémeaux, journée favorable aux échanges d'idées agréables et fructueuses avec les amis.
3: Cancer, la lune présente dans votre signe vous invite à la modération.
4: Lion, il y aura des hauts et des bas aujourd'hui, c'est comme ça.
3: Vierge, vous serez d'humeur festive.
4: Balance, eh bien cette journée plutôt calme et harmonieuse vous aidera peut-être à vous rendre compte que vous n'avez pas assez investi dans les rapports amicaux.
3: Scorpion, ce qui est fait et râler ou vous lamenter n'y changera rien. Il sera plus judicieux de mobiliser toute votre énergie pour saisir de nouvelles opportunités.
4: Sagittaire, vous serez entouré d'admirateurs parce que votre flair et votre simplicité ne passeront jamais inaperçus.
3: Capricorne, vous prendrez des décisions ambitieuses sans trop vous poser de questions. Elles risqueront de vous compromettre à long terme.
4: Verseau, les gens autour de vous regarderont les nouveautés d'un mauvais œil. Alors, vous devrez pousser au changement si vous voulez que les choses s'améliorent.
3: Enfin, Poisson, votre écoute sera précieuse pour ceux qui ont besoin de réconfort. À demain pour un nouvel horoscope, nous fêterons Antenne.
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0: est 7h passées de 3 minutes. Vous écoutez Maëlan dans la matinale, c'est pas trop tôt sur Ornithorynque. Et on va retrouver Patoche avec Philo Café tout de suite.
1: Un petit moment de détente ou de prise de tête. C'est l'heure du café. Je dirais même plus du Philo Café. Allez, Philo Café. Nous ne sommes ni au-dessus, ni au-dessous du reste. Tout ce qui est sous le ciel, dit le sage, court une loi et fortune pareille. Michel de Montaigne, extrait de Essai.

0: Toujours à l'écoute de C'est pas trop tôt, la matinale sur Ornithorynque, et on va écouter Teddy qui va nous faire découvrir des offres d'emploi sur le 90.2 FM.
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2: Et on commence avec l'agence partenaire intérim Le Mans qui est actuellement à la recherche de préparateurs de commandes, hommes ou femmes, pour l'entreprise située à Allonnes pour des missions longue durée, 35 heures hebdomadaires. Dans un environnement réfrigéré à moins 20 degrés, vous préparez les commandes. Pour cela, vous utiliserez un chariot élévateur. Vous devez donc posséder vos CACES 1A et 1B. Vous acheminerez les palettes dans la zone d'expédition et les préparerez. Vous participerez au nettoyage de l'entrepôt et à sa propreté. Les débutants sont acceptés. Si cette offre vous intéresse, vous contactez le groupe partenaire Le Mans. Numéro de l'offre France Travail, 209 WPTZ. Un cabinet de conseil du Mans recherche un assistant de gestion polyvalent ou une assistante de gestion polyvalente pour un contrat à durée déterminée de 4 mois renouvelable à temps partiel. Vous accompagnerez le directeur général et son assistante de direction dans la gestion quotidienne de l'entreprise, que ce soit les ressources humaines, la comptabilité et la gestion, l'administration générale également. Vous avez idéalement un BTS en gestion de PME ou une formation équivalente en gestion, comptabilité ou ressources humaines. Une expérience de 2 ans sur un poste similaire est exigée. Si cette offre vous intéresse, rendez-vous sur votre espace France Travail avec le numéro de l'offre 209-VCWS. Dans le cadre du renforcement de son équipe, la société Valgrain de Coudray au Perche, dans l'Eure-et-Loire, est actuellement à la recherche d'un opérateur ou d'une opératrice d'expédition. Vous regrouperez les commandes, vérifierez leur conformité, apposerez les étiquettes pour la traçabilité, chargerez les produits dans les camions à l'aide d'un transpalette électrique, vous tiendrez à jour les registres de traçabilité des produits et vous suivrez informatiquement les commandes par client. C'est pour un CDD de 6 mois renouvelable, 35 heures hebdomadaires. Une expérience de 1 an en tant qu'opérateur d'expédition est demandée. Si cette offre vous intéresse, contactez l'entreprise Valgrain Distribution de Coudray au Perche. Numéro de l'offre France Travail, 209 THPK. Le bistrot Régent de Saint-Saturnin recherche actuellement un aide-cuisinier et plongeur, homme ou femme, pour rejoindre l'équipe. Vos missions principales seront d'assurer la plonge et l'entretien de la plonge. Vous apporterez une aide en cuisine, notamment en tant que grillardin. Une expérience de 2 ans sur un poste similaire est exigée. C'est pour un contrat à durée indéterminée. Vous travaillerez 35 heures hebdomadaires du mardi au samedi. Si cette offre vous intéresse, vous pouvez contacter Candy Salle du bistrot Régent de Saint-Saturnin. Numéro de l'offre France Travail, 209 TKCX. Et enfin, l'entreprise Delipress Service est actuellement à la recherche de porteurs de journaux hommes ou femmes pour travailler sur le secteur de Champagné pour un CDI 10 heures hebdomadaires. Vous assurez la livraison des quotidiens aux clients abonnés. Vous travaillerez à partir de 3 heures du matin où vous récupérerez les quotidiens. Vous ferez votre tournée jusqu'à 7 heures. Vous interviendrez sur un secteur prédéfini. Vous utiliserez votre véhicule personnel. Les débutants sont acceptés. Si cette offre vous intéresse, contactez l'entreprise Delipress Service au Mans. Numéro de l'offre France Travail, 209 TPYT.
1: Si l'une de ces offres vous intéresse, contactez France Travail sur son site internet francetravail.fr.
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3: Il est 7h15 et vous écoutez la matinale, c'est pas trop tôt, sur le 90.2 FM et canal 7B en DAB+. Et là, ça va être l'heure du Flash Info sur Ornithorynque.
4: Bonjour à toutes et à tous. La France continue de subir la canicule. Nouveau record de température enregistré hier. 30 degrés en moyenne sur le pays. Un pic à 43,8 en Vendée et dans les Landes. À compter de midi, 72 départements sont en vigilance rouge. 17 sont en orange. L'épisode devrait durer jusqu'au week-end sur une grande partie du pays, même si un premier déclin des fortes chaleurs est attendu ce soir sur la façade atlantique. Dans l'actualité également, un positif et 5 cas contacts. 6 personnes sont à l'isolement pour 21 jours après le diagnostic mardi d'un cas du virus Ebola sur un médecin humanitaire français, une première dans l'Hexagone. L'homme revenait d'une mission au Congo, il n'était pas contagieux, a rassuré la ministre de la Santé Stéphanie Rist hier soir sur France 2. Ce drame hier soir à Biarritz, 3 plongeurs ont été victimes d'un éboulement. 2000 mètres cubes de roches leur sont tombés dessus alors qu'ils se trouvaient au pied d'une falaise. L'un d'eux est indemne, un autre est porté disparu tandis que le corps sans vie d'une femme a été retrouvé. Les recherches pour retrouver le second disparu doivent reprendre ce matin. Qu'est-ce qui a bien pu tuer la jeune Liana ? Le rapport d'autopsie ne permet pas d'établir la cause précise du décès de la jeune fille de 11 ans, retrouvée morte au début du mois dans le Gers. De nouvelles analyses vont donc être menées. Et puis les examinateurs du bac de français en grève aujourd'hui dans l'académie de Nantes. Ils dénoncent leurs conditions de travail et estiment ne pas avoir obtenu de réponse à leurs alertes ni à leurs demandes de réduction du nombre de candidats par jour. Un mouvement afin que les conditions d'examen soient acceptables pour tous, explique-t-il. On termine par le football, le début de la fin de la phase de poule de la Coupe du Monde. Épilogue du groupe B hier soir, la Suisse et le Canada ont validé leur billet pour les 16e de finale. La Bosnie-Herzégovine a de fortes chances de les y rejoindre en terminant parmi les meilleurs 3e de groupe. Dénouement aussi dans la poule A cette nuit, qualification de l'Afrique du Sud, 2e derrière le Mexique. Et puis ça passe aussi pour le Brésil et pour le Maroc dans le groupe C. Très bonne journée à notre écoute.

0: C'est l'heure de se réveiller et d'être en forme en ce jeudi matin à l'écoute d'Ornithorynque. 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
2: Les mucilages dans l'alimentation, un atout santé. Les mucilages sont des substances végétales naturelles constituées principalement de polysaccharides complexes. Ces molécules, en présence d'eau, forment un gel visqueux capable d'absorber de grandes quantités de liquide. Les propriétés des mucilages, les mucilages offrent une panoplie de propriétés bénéfiques pour la santé. Hydratation et protection des tissus. Grâce à leur capacité à retenir l'eau, ils forment une couche protectrice sur les muqueuses. Effet laxatif doux, ils favorisent la régularité intestinale sans irriter les parois digestives. Prébiotiques, ces polysaccharides nourrissent certaines bactéries bénéfiques du microbiote intestinal, contribuant ainsi à un bon équilibre digestif. Apaisement des inflammations, en formant une barrière sur les tissus irrités, ils aident à réduire l'inflammation locale. Alors, où se trouvent les mucilages? Ils sont présents dans de nombreuses espèces végétales et algues. Les graines de lin et de chia sont parmi les sources les plus connues. Elles produisent une gelée au contact de l'eau. Les plantes médicinales, le plantain, l'aloès et la guimauve regorgent de mucilages utilisés en phytothérapie. Les algues marines, certaines algues comme le fucus, contiennent des mucilages naturels marins aux propriétés épaississantes et apaisantes. Les légumes, le gombo, souvent utilisé dans la cuisine africaine, est également riche en mucilage. L'utilisation du mucilage des graines de chia. Le mucilage des graines de chia se transforme en un véritable

0: piège à graisse alimentaire et ne passe pas la barrière intestinale. Ainsi, il retient les graisses et les empêche de passer dans le sang pour la plus grande partie des graisses. Le mucilage des graines de chia tendrait ainsi à diminuer le taux de mauvais cholestérol dans le sang. Le mucilage de lin. Le gel de lin est très facile à réaliser. Il suffit de plonger un demi-verre de graines de lin dans un verre d'eau et de chauffer le tout à feu doux en remuant. Filtrer le gel obtenu à l'aide d'un chinois. Utilisation en gel capillaire pour fixer les boucles dans un masque maison ou un henné en masque visage pour son effet tenseur et hydratant.
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0: 7h30 à l'écoute d'Ornithorin, qui est la journée s'annonce riche en culture avec Yves qui va nous présenter une commune de la Sarthe tout de suite dans Sartoisement Vôtre.
1: Bonjour. Aujourd'hui, nos pas nous mènent dans le Saônois, Nord-Sarthe, dans la zone d'attraction d'Alençon, à la découverte de Hellières, une ancienne commune qui s'est mariée en 1965 avec Beauvoir pour former la commune de Hellières-Beauvoir. Et à l'époque, recensement de 1962, Hellières compte 136 habitants et Beauvoir 152. À la recherche de l'appellation toponymique, Hellières a une possible filiation avec la culture d'une plante comme l'ail, mais certains spécialistes de toponymie n'excluent pas que la plante nommée Hellières n'y ait pas abondamment poussé. Ses racines étaient autrefois consommées, ainsi que ses feuilles, ses tiges et ses graines, et la plante avait également divers usages médicinaux. Commune rurale à habitat dispersé, Hellières est bordée par Louze, Contilly, Marolette, Saint-Longis et Vilaine-la-Carrelle. Pour le plaisir de visiter, direction l'église Saint-Denis, bâtie du XIIe au XVIe siècle, inscrite au monument historique en 1927. Porche cintré avec une ouverture en forme de meurtrière, le chœur est en lui du XVIe siècle. Profitez également du château d'Hellières du XIIe au XIVe siècle. En vous promenant, profitez pleinement de la forêt de Persaigne, repérez le moulin à vent du XVIIIe siècle et explorez le paysage depuis la mode féodale. Nous suivons également la trace de Hubert Bonisseur de la Batte, alias OSS 117, car Jean Brochet, plus connu sous le nom de Jean Brousse, 1921-1963, son créateur et auteur, est arrivé dès son plus jeune âge à Hellières où ses parents tenaient un restaurant. A noter le fait intéressant que de 1809 à 2014, 9 membres de la famille Callière-Dellières se sont succédés comme maire à la tête de la commune, avec, entre autres, le premier de la lignée, Bernard Dellières, 1895 à 1957, né et mort à Hellières, député conservateur sous la Troisième République, et Michel Dellières, 1923-2010, maire, conseiller général, député, sénateur, président du conseil général jusqu'en 1992. Et il n'y a que le dernier de la lignée, Hervé Dellières, de 2008 à 2014, qui n'a pas brigué d'autres titres que maire. Fin de cette balade à Hellières, ancienne commune de Hellières-Beauvoir, mais nous nous retrouvons très vite pour une nouvelle déambulation sartoise. À bientôt, et sartoisement vôtre.

0: Il est l'heure de sortir le carnet de notes pour noter les dates des sorties locales. 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
2: Fête au village à Saint-Gervais-de-Vic. C'est le samedi 27 juin, place de l'église. Le Saint-Éloi vous proposera dès 19h sa dernière scène ouverte et à 20h30 un concert de Marie et Balthazar avec de la chanson française. Et retrouvez à 22h les copains de la lune et chapeau pour les musiciens. Sur place, sangria, paella et dessert. Sur réservation au 02 43 35 19 56. Cinéma à Bouloir, le vendredi 26 juin à 20h30 au Centre Épidore. Le film qui vous est proposé, Compostelle, une comédie dramatique avec Alexandra Lamy, Julien Lebert et Mélanie Doutet. Proposé par Cinéambule, entrée tarif unique, 5 euros. Le festival Qui cloche, c'est le samedi 27 et le dimanche 28 juin. Rendez-vous au cœur du village de Saint-Aubin-de-Locney pour un festival de petite forme spectaculaire à la campagne. Informations et réservations au 06 52 01 73 93.
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0: 8h moins le quart et ça va être l'heure du journal d'info de la rédaction. Tout de suite sur votre radio locale en Ornithor 1 qui est juste après. Vous retrouverez l'horoscope de Nathalie et Lionel sur le 90.2 FM.
1: Bonjour à toutes et à tous. Il fait toujours très chaud sur la France. 72 départements, vigilance rouge à midi. À la une également, ce premier cas d'Ebola détecté dans l'Hexagone. Vous entendrez la ministre de la Santé. Et puis l'affaire Liana. De nouvelles analyses vont être menées sur le corps de la jeune fille. Comment passer cet épisode de chaleur au frais? Les températures atteignent des records avec 30 degrés en moyenne recensés hier en France, des maximales à 43,8 degrés sur l'ouest du pays et la nuit a encore été chaude. Partout on cherche donc de la fraîcheur. À la maison, le premier réflexe c'est souvent d'installer un climatiseur fixe, mais c'est un budget important, entre 1000 et 5000 euros en moyenne. Pourtant, il existe d'autres solutions moins chères et plus faciles à installer. Les explications de Fanny Guibert, journaliste pour le magazine 60 millions de consommateurs.
2: Il y a deux options qui sont les climatiseurs mobiles, donc des petits appareils plus faciles à installer parce qu'il faut sortir un tuyau par la fenêtre, et des rafraîchisseurs. C'est pas une clim, c'est plutôt comme un ventilateur, si ce n'est que l'air chaud est aspiré, passe sur un filtre avec de l'eau, et du coup, ça refroidit l'air après qui est reprojeté. Ça peut rafraîchir un petit peu, on s'attend à 1, 2, 3 degrés, mais c'est vraiment le maximum, et en conditions réelles, ces appareils se sont montrés un peu décevants, mais aussi parce qu'en fait, il faut augmenter le taux d'humidité de la pièce, et ça, c'est pas très agréable.
1: Et selon un sondage réalisé par le magazine, 48% des Français songent à s'équiper d'un climatiseur fixe et 30% d'un climatiseur mobile. Une tendance alors que les épisodes de forte chaleur sont appelés à se multiplier d'année en année. Celui-ci devrait durer jusqu'au week-end sur une majeure partie du pays. Aujourd'hui encore, 72 départements sont en vigilance rouge, 17 autres sont en orange. Un début d'amélioration est toutefois attendu dans la soirée sur la façade atlantique et le sud-est. L'actualité, c'est aussi ce premier cas d'Ebola recensé en France. Ce virus qui circule actuellement en République démocratique du Congo, où il a fait plus de 250 morts depuis la mi-mai. Il a été détecté mardi sur un médecin qui revenait justement d'une mission dans le pays. Invité du 20h de France de hier soir, la ministre de la Santé Stéphanie Rist a tenu à rassurer. Selon elle, il n'était pas encore contagieux lorsqu'il a signalé les premiers symptômes.
3: Il est arrivé tout au début de la maladie. En fait, il ne savait pas qu'il avait de maladie. Il n'avait pas de signes quand il est monté dans l'avion. Et actuellement, il a été pris en charge. Comme il est médecin et que dans l'avion il a eu des maux de tête, il a alerté, donc on l'a pris en charge à la sortie de l'avion et il est en isolement à l'hôpital dans un centre de référence pour cette maladie. On a regardé les personnes qui étaient assez proches de lui dans l'avion. Il y a 5 personnes qui sont considérées comme éventuellement contact et par précaution, ils ont été identifiés et en isolement.
1: Et cet isolement va durer 21 jours, soit le temps d'incubation de la maladie. Selon le Centre européen de prévention et de contrôle des maladies, le risque d'infection et donc d'épidémie est très faible pour la population européenne. Le choc sur la côte basque, 3 plongeurs ont été victimes d'un éboulement hier soir à Biarritz alors qu'ils évoluaient au pied d'une falaise. Seul l'un d'entre eux s'en est sorti indemne. Le corps d'une femme a été repêché hier soir. Les recherches vont reprendre ce matin pour tenter de retrouver un second disparu. Ce sont près de 2000 mètres cubes de roches qui leur sont tombés dessus. Les parents de Liana, toujours dans le flou et l'incompréhension, le rapport d'autopsie ne permet pas d'établir avec certitude la cause du décès de la jeune fille de 11 ans, retrouvée morte au début du mois dans le Gers. Communication hier soir du parquet d'Agen dans cette affaire. De nouvelles analyses vont donc devoir être menées, Baptiste Berthelin, afin d'apporter des réponses aux proches de la collégienne.
4: Oui, car pour le moment, le mystère reste entier. Un peu moins d'un mois après la découverte du corps, on ne sait toujours pas précisément comment elle a été tuée. Le rapport d'autopsie révèle tout de même la présence de lésions ecchymotiques au niveau des membres supérieurs et inférieurs, mais aucune lésion traumatique cervicale n'est visible, ni aucune lésion traumatique interne permettant d'expliquer ce décès. La famille de Liana a pu prendre connaissance de ce document. Elle appelle au respect de son image et d'y refuser toute récupération politique. À noter également que les poursuites contre le principal suspect ont été élargies au chef de meurtre et viol sur mineur. Jérôme Barella encourt la réclusion criminelle à perpétuité.
1: Pour rappel, des traces ADN de Jérôme Barella ont été découvertes sur le corps de la jeune fille. Les premiers résultats de l'autopsie ont bien conclu qu'elle avait été violée. Dans l'actualité politique, jour 2, sommet franco-italien à Antibes. Après 4 ans de relations fraîches sur fond de divergences idéologiques, Emmanuel Macron et son homologue Giorgia Meloni vont tenter d'avancer sur plusieurs dossiers stratégiques, notamment la défense, l'espace ou l'énergie. Il s'agit, selon l'Élysée, d'un retour aux fondamentaux de la relation franco-italienne. Et puis la fin de la phase de poule de la Coupe du Monde, épilogue des groupes A, B et C la nuit dernière, qualification de la Suisse, du Canada, du Mexique, de l'Afrique du Sud, du Brésil et du Maroc. Ballotage très favorable pour la Bosnie-Herzégovine. Bonne journée.

0: Bonjour à tous, nous fêtons Prosper aujourd'hui. Alors, les astres vous seront-ils favorables?
1: Eh bien, Bélier, il faudra vous méfier de vos sautes d'humeur qui pourront avoir des effets néfastes sur votre entourage.
0: Taureau, Uranus, en aspect favorable, devrait vous valoir des sollicitations amicales. Attention, tout de même, Mars pourrait provoquer des conflits et éviter surtout les polémiques.
1: Gémeaux, journée favorable aux échanges d'idées agréables et fructueuses avec les amis.
0: Cancer, la lune présente dans votre signe vous invite à la modération.
1: Lion, il y aura des hauts et des bas aujourd'hui, c'est comme ça.
0: Vierge, vous serez d'humeur festive.
1: Balance, eh bien cette journée plutôt calme et harmonieuse vous aidera peut-être à vous rendre compte que vous n'avez pas assez investi dans les rapports amicaux.
0: Scorpion, ce qui est fait et râler ou vous lamenter n'y changera rien. Il sera plus judicieux de mobiliser toute votre énergie pour saisir de nouvelles opportunités.
1: Sagittaire, vous serez entouré d'admirateurs parce que votre flair et votre simplicité ne passeront jamais inaperçus.
0: Capricorne, vous prendrez des décisions ambitieuses sans trop vous poser de questions. Elles risqueront de vous compromettre à long terme.
1: Verseau, les gens autour de vous regarderont les nouveautés d'un mauvais œil. Alors, vous devrez pousser au changement si vous voulez que les choses s'améliorent.
0: Enfin, Poisson, votre écoute sera précieuse pour ceux qui ont besoin de réconfort. À demain pour un nouvel horoscope, nous fêterons Antenne.
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0: 8h passées de 2 minutes et vous êtes toujours à l'écoute d'Ornithorynque. Vous écoutez Maëlan dans la matinale, c'est pas trop tôt. Et on va retrouver Corinne avec l'idée positive du jour tout de suite sur le 90.2 FM.
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0: toujours à l'écoute de la matinale, c'est pas trop tôt et on va retrouver Teddy et la rubrique emploi tout de suite.
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2: Et on commence avec l'agence partenaire intérim Le Mans qui est actuellement à la recherche de préparateurs de commandes, hommes ou femmes, pour l'entreprise située à Allonnes pour des missions longue durée, 35 heures hebdomadaires. Dans un environnement réfrigéré à moins 20 degrés, vous préparez les commandes. Pour cela, vous utiliserez un chariot élévateur. Vous devez donc posséder vos cassettes 1A et 1B. Vous acheminerez les palettes dans la zone d'expédition et les préparerez. Vous participerez au nettoyage de l'entrepôt et à sa propreté. Les débutants sont acceptés. Si cette offre vous intéresse, vous contactez le groupe partenaire Le Mans. Numéro de l'offre France Travail. 209 WPTZ. Un cabinet de conseil du Mans recherche un assistant de gestion polyvalent ou une assistante de gestion polyvalente pour un contrat à durée déterminée de 4 mois renouvelable à temps partiel. Vous accompagnerez le directeur général et son assistante de direction dans la gestion quotidienne de l'entreprise, que ce soit les ressources humaines, la comptabilité et la gestion, l'administration générale également. Vous avez idéalement un BTS en gestion de PME ou une formation équivalente en gestion, comptabilité ou ressources humaines. Une expérience de 2 ans sur un poste similaire est exigée. Si cette offre vous intéresse, rendez-vous sur votre espace France Travail avec le numéro de l'offre 209 VCWS. Dans le cadre du renforcement de son équipe, la société Valgrain de Coudray au Perche, dans l'Eure-et-Loire, est actuellement à la recherche d'un opérateur ou d'une opératrice d'expédition. Vous regrouperez les commandes, vérifierez leur conformité, apposerez les étiquettes pour la traçabilité, chargerez les produits dans les camions à l'aide d'un transpalette électrique, vous tiendrez à jour les registres de traçabilité des produits et vous suivrez informatiquement les commandes par client. C'est pour un CDD de 6 mois renouvelable, 35 heures hebdomadaires. Une expérience de 1 an en tant qu'opérateur d'expédition est demandée. Si cette offre vous intéresse, contactez l'entreprise Valgrain Distribution de Coudray au Perche. Numéro de l'offre France Travail, 209 THPK. Le bistrot Régent de Saint-Saturnin recherche actuellement un aide-cuisinier et plongeur, homme ou femme, pour rejoindre l'équipe. Vos missions principales seront d'assurer la plonge et l'entretien de la plonge. Vous apporterez une aide en cuisine, notamment en tant que grillardin. Une expérience de 2 ans sur un poste similaire est exigée. C'est pour un contrat à durée indéterminée. Vous travaillerez 35 heures hebdomadaires du mardi au samedi. Si cette offre vous intéresse, vous pouvez contacter Candy Salle du bistrot Régent de Saint-Saturnin. Numéro de l'offre France Travail, 209 TKCX. Et enfin, l'entreprise Delipress Service est actuellement à la recherche de porteurs de journaux hommes ou femmes pour travailler sur le secteur de Champagnier pour un CDI 10 heures hebdomadaires. Vous assurez la livraison des quotidiens aux clients abonnés. Vous travaillerez à partir de 3 heures du matin où vous récupérerez les quotidiens. Vous ferez votre tournée jusqu'à 7 heures. Vous interviendrez sur un secteur prédéfini. Vous utiliserez votre véhicule personnel. Les débutants sont acceptés. Si cette offre vous intéresse, contactez l'entreprise Delipress Service au Mans. Numéro de l'offre France Travail, 209 TPYT.
1: Si l'une de ces offres vous intéresse, contactez France Travail sur son site internet francetravail.fr.
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0: 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Il est 8h15 à l'écoute d'Ornithorynque et on va retrouver le Flash Info tout de suite sur le 90.2 FM.
8: Bonjour à toutes et à tous. Vers une légère amélioration des températures sur l'ouest de la France et le sud-est, 11 départements repasseront en vigilance orange ce soir à 22h. En attendant, il fait encore très chaud ce matin. 27,6 degrés à Nantes à 6h, 26,5 à Paris. 72 départements sont annoncés en vigilance rouge à midi, 17 en alerte orange. Et des records de température sont encore tombés hier. La majorité du pays devrait continuer à subir cette vague de chaleur jusqu'à la fin du week-end. Pour la première fois de l'année, deux départements ont basculé hier soir en niveau de danger très élevé pour les feux de forêt. Il s'agit de la Haute-Garonne et des Deux-Sèvres. Les poursuites à l'encontre de Jérôme Barella élargies au chef de meurtre sur mineur et viol sur mineur. Le principal suspect de l'affaire Liana encourt la réclusion criminelle à perpétuité. Annonce du procureur d'Agen après réception du rapport d'autopsie du corps de la jeune collégienne. Rapport qui n'a pas permis d'établir la cause du décès avec certitude. L'effroi sur la côte basque. Trois plongeurs ont été victimes hier soir d'un éboulement alors qu'ils évoluaient non loin d'une falaise proche du célèbre phare de Biarritz. Seul l'un d'eux s'en est sorti indemne. Le corps sans vie d'une femme a été récupéré dans la soirée. Les recherches reprennent ce matin pour tenter de retrouver celui du second disparu. Dans l'actualité politique, jour de sommet franco-italien à Antibes. Après 4 ans de relations fraîches sur fond de fortes divergences idéologiques, Emmanuel Macron et son homologue Giorgia Meloni vont tenter d'avancer sur plusieurs dossiers stratégiques, notamment la défense, l'espace ou l'énergie. Il s'agit, selon l'Élysée, d'un retour aux fondamentaux de la relation franco-italienne. Et puis la Coupe du Monde de football et la liste des qualifiés qui s'allongent en vue des 16e de finale. La Suisse et le Canada ont validé leur billet hier soir. La Bosnie Herzégovine a de fortes chances de les y rejoindre en terminant parmi les meilleurs 3e de groupe. Qualification aussi de l'Afrique du Sud, 2e de la poule A derrière le Mexique. Et puis ça passe également pour le Brésil et le Maroc dans le groupe C. Bonne journée à notre écoute.
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0: Vous êtes toujours à l'écoute de C'est pas trop tôt sur Ornithorin et on va retrouver Patoche à la présentation d'Écran large.
1: L'actualité du cinéma, c'est sur Écran large. Salut à tous, eh bien c'est la dernière chronique de la saison pour le cinéma, puisque ça se termine au mois de juin, mais il y aura une version un peu plus light pour l'été, je vous rassure. Pour m'accompagner cette semaine et pour cette dernière émission, eh bien il y a tonton Yves.
2: Salut Patoche, bonjour tout le monde, c'est l'été, c'est le cinéma en été.
1: Prêt à commenter avec moi les derniers films en sortie ce mercredi 24 juin ?
2: Ouais.
1: Eh ben c'est bien, on va partir sur la comédie, hein. Deux films français d'ailleurs dans cette chronique, deux comédies, donc voilà, pour l'été c'est parfait pour attaquer les vacances. On va commencer avec Les Caprices de l'Enfant Roi, pour tout public à partir de 8 ans, une comédie dramatique sur fond historique, réalisée par Michel Leclerc avec quand même une belle distribution, Artus dans le rôle de Cyrano de Bergerac, Franck Dubosc dans le rôle de D'Artagnan, Julia Piaton, je ne sais plus dans quel rôle, Doria Tillier dans le rôle de la reine, Nemo Schiffman dans le rôle de Molière et Niels Amel Brochen dans le rôle du petit Louis, le petit Louis le dauphin.
2: Julia Piaton, c'est Armande Béjart.
1: Ah oui, c'est Madeleine. Ah, Madeleine Béjart, la copine de Molière. Mm. Exact. Le petit résumé, je t'écoute.
3: 1651. Louis, pas encore 14, est un jeune adolescent. Alors que la fronde menace, sa mère Anne d'Autriche décide d'exfiltrer son fils pour le mettre à l'abri et le remplace par un sosie. Louis est confié par D'Artagnan à Cyrano de Bergerac qui le cache au sein de la troupe de théâtre de Madeleine Béjart et Molière. Tandis que Madeleine et Cyrano se découvrent une passion commune pour le jeune Molière, Louis découvre la vie et ses plaisirs, l'art et le travail, le courage et la stratégie, tout ce qui fera de lui le roi soleil.
1: Oh, et ben voilà, que d'aventure. On écoute la bande-annonce.
4: Maman !
5: Chut, fort. On n'appelle pas maman la reine de France.
4: Est-ce qu'ils vont venir nous tuer ?
6: D'Artagnan, Louis doit quitter secrètement le palais. Cette nuit même, il se cache hors de Paris.
7: Ne vous inquiétez pas, votre Altesse, sur tout prévu. Louis va quitter le palais secrètement cette nuit même et se cacher hors de Paris.
6: Oui, c'est ce que je viens de dire.
7: Cyrano de Bergerac,
8: j'ai besoin de toi pour une mission secrète de la plus haute importance. Tu es le seul à qui je peux demander ça.
9: Si tu peux te demander, sauf de m'occuper d'un enfant ou d'un roi.
7: Je te présente le dauphin de France.
9: Je ferai tout ce qui est en mon possible.
4: Reste où tu es. Je ne suis pas habitué à tant de laideur.
9: Je ne m'occuperai pas de cette vilaine petite personne.
7: Personne ne doit connaître son identité.
9: Une troupe de théâtre en tournée, croyez-moi, il n'y a pas meilleur cachet. Je te présente François.
4: Il est hors de question que je dorme dans un tel endroit.
6: C'est ton ?
9: Mon fils.
4: Ton fils ? Je m'en vais sur le champ. Commande-moi un attelage.
6: Mais enfin, comment tu l'as élevé, Savinien ? Faut pas tout leur passer.

0: Marraine, vous m'avez demandé?
1: Où est mon fils?
0: En lieu sûr.
2: J'ai failli à ma mission, Madeleine, tu ne comprends pas?
1: Qu'est-ce qui se passe?
2: François, c'est Louis.
1: Mais oui, François, c'est lui, je sais bien.
2: Lui, c'est Louis.
3: Il lui ressemble.
1: Oui, c'est François, j'ai compris.
2: C'est pas François, c'est Louis, le petit roi.
1: Savinien, ton fils, c'est le dauphin de France?
2: C'est pas mon fils, mais c'est le dauphin de France.
4: Le vrai courage, c'est de mourir les armes à la main.
5: Ah, allez!
4: Sans personne pour en témoigner.
0: Je t'avais demandé de la discrétion, bravo.
6: Comment faites-vous, D'Artagnan, pour toujours trouver des solutions à mes problèmes?
7: Certains disent le talent. Je trouve qu'ils exagèrent.
8: Les caprices de l'enfant roi, c'est dans toutes vos salles à partir de ce mercredi 24 juin. Alors j'ai bien rigolé avec cette bande-annonce. Artus est magnifique en Cyrano de Bergerac et son tarin démesuré. Le petit Louis, il a une bonne petite tête à claque. Franck Dubosc, Franck Dubosc en D'Artagnan, ça passe encore, mais il fait quelques dubosqueries quand même de temps en temps. Dora Tilly est toujours très bien. Voilà, c'est plutôt agréable à suivre, savoir ses aventures. C'est de la cape et d'épée, ça court, ça saute, ça trucide. Voilà, tout ce qui fait le charme du film cape et d'épée à l'ancienne. Donc, oui, j'irai. Alors peut-être que ce sosie qui ressemble à Louis XIV, au futur Louis XIV, c'est peut-être le fameux masque de fer qu'on mettra ensuite en prison à la Bastille.
9: Peut-être.
8: Bah, ton avis maintenant, mon petit roi.
9: J'avoue que moi, ça fait un peu téléfilm d'été sur les chaînes quand on sait pas trop quoi mettre, mais voilà, on sent que les comédiens se sont amusés. C'est ça déjà le plus important dans une comédie, c'est Dubosc fait du Dubosc dans ses petites phrases bien placées, donc ça fait plaisir à entendre. Comme tu dis, Artus, il est sympa dans son rôle. Tout le monde, on va dire, s'amuse. Voilà.
8: Oui, on s'amuse.
9: C'est pas le film de l'année, mais justement pour l'été, c'est de la détente. Et puis il y a le petit ton historique justement derrière pour, justifier, mais autrement. Voilà, on s'amuse.
8: Alors, j'irai pas un film de télé parce que quand même, il y a des grands espaces. Je trouve que sur grand écran, quand on fait des cavalcades à cheval et des combats de cap et d'épée, c'est important d'avoir un grand écran.
9: Oui.
8: Voilà. Le deuxième film, ça s'appelle Les Parfaits.
9: Parle de moi?
8: Toujours pas.
9: Oh.
8: Arnaque en famille. Là, je parle peut-être de toi. De Ludovic Bernard avec Audrey Fleurot, Ramzi Bedia, Alan Cumming et Bernard Farcy. Je t'écoute pour le petit résumé.
10: Chez les Toussaints, du grand-père au petit-dernier, l'arnaque est un art qui rapporte. Poursuivi, il doit fuir. Seule option, emprunter l'identité d'une famille sans histoire, les Parfaits, et se réfugier en Écosse. Entre des collègues trop curieux et une mystérieuse voisine, leur double vie va rapidement se compliquer. Les faux Parfaits se retrouvent face au coup d'une vie. Plan démentiel, déguisement fou, gadget étonnant. Pour réussir, notre famille, pas comme les autres, va devoir prouver qu'elle est plus que parfaite.
8: Oui, il y a trop le terme parfait dans ce petit résumé, mais on écoute la bande-annonce.
11: Dans notre famille, l'arnaque est un art qui se transmet de génération en génération.
12: On vient encore d'attraper Hugo à changer les notes de ses camarades.
13: Comment voulez-vous que nous, parents, puissions suivre?
14: Il y a des mégabits, des mégadrives, des octaves, des octets, des tic-toc-touc, là.
13: Quelle époque on vit.
15: Vous alliez faire le coup du siècle, et moi non.
16: Tu fais quoi, papy?
17: Je m'inscris sur Tinder.
15: À 250 000, l'œuvre est à vous.
18: L'arnaque au faux tableau, c'est mort. Faut trouver quelque chose de plus ambitieux.
12: On part en Écosse, on prend la place des parfaits.
18: C'est vrai que 10 millions, c'est ambitieux. Va falloir la jouer serrée.
19: Gilles Parfait, la perfection à la française.
5: La chasse aux pigeons, c'est un art ancestral qui se transmet de génération en génération.
3: Je vais vous faire découvrir tous les charmes de l'Écosse.
12: Et les pigeons, papa, on en fait quoi?

0: Et on va aller s'arrêter, chercher votre moitié de la robe aussi, non?
1: Les parfaits arnaques en famille, c'est dans toutes vos salles ce mercredi 24 juin. Bon, c'est assez drôle, Audrey Fleurot, je la trouve superbe dans ce film, encore une fois. Ramzi Bedia, correct, voilà, en arnaqueur de base, voilà, qui essaye de garder quand même la famille soudée. Ça marche, voilà. On sent que c'est des escrocs, on sent qu'ils ont des problèmes et qu'ils vont avoir des ennuis. Et c'est tout ça le sel de ce film. Alors, en Écosse, je sais pas trop ce qui va se passer, et peut-être qu'ils vont tomber sur une famille encore plus arnaqueuse que c'est possible aussi. Bon, moi j'ai bien aimé, c'est pas forcément un film que j'irai voir parce que, bon, on a déjà vu des comme ça, mais c'est plutôt sympa.
2: Sac à bottines, on sent que les comédiens sont amusés, comme pour le premier film.
1: Oui.
2: C'est communicatif en conséquence,
1: oui.
2: C'est pas le film de l'année non plus, ça passera sans problème justement les étés futurs à la télé avec plaisir. C'est le genre de film qui justement colle bien avec l'été. On va rigoler un peu bêtement dans certaines situations, on va se dire comment ils vont faire pour arnaquer, faire un nouveau coup. C'est pas bien, puisque arnaquer c'est pas bien, mais c'est fait avec un tel charme, une telle désinvolture que oui, allez, pour se détendre, ça fait du bien.
1: Voilà, bah, on est d'accord pour ces deux films qui annoncent l'été. Faites-vous plaisir, amusez-vous au cinéma. Merci Yves.
2: Salut Patoche, au revoir tout le monde.
1: Salut.

0: Il est 8h30 et c'est l'heure de découvrir une commune sartoise avec Yves dans Sartoisement Vôtre, tout de suite sur Ornithorynx.
1: Bonjour. Aujourd'hui, nos pas nous mènent dans le Saônois, Nord-Sarthe, dans la zone d'attraction d'Alençon, à la découverte de Hellières, une ancienne commune qui s'est mariée en 1965 avec Beauvoir pour former la commune de Hellières-Beauvoir. Et à l'époque, recensement de 1962, Hellières compte 136 habitants et Beauvoir 152. À la recherche de l'appellation toponymique, Hellières a une possible filiation avec la culture d'une plante comme l'ail, mais certains spécialistes de toponymie n'excluent pas que la plante nommée Hellières n'y ait pas abondamment poussé. Ses racines étaient autrefois consommées, ainsi que ses feuilles, ses tiges et ses graines, et la plante avait également divers usages médicinaux. Commune rurale à habitat dispersé, Hellières est bordée par Louze, Contilly, Marolette, Saint-Mongis et Vilaine-la-Carrelle. Pour le plaisir de visiter, direction l'église Saint-Denis, bâtie du XIIe au XVIe siècle, inscrite au monument historique en 1927. Porche cintré avec une ouverture en forme de meurtrière, le chœur est en lui du XVIe siècle. Profitez également du château d'Hellières du XIIe au XIVe siècle. En vous promenant, profitez pleinement de la forêt de Persaigne, repérez le moulin à vent du XVIIIe siècle et explorez le paysage depuis la mode féodale. Nous suivons également la trace de Hubert Bonisseur de la Batte, alias OSS 117, car Jean Brochet, plus connu sous le nom de Jean Brousse, 1921-1963, son créateur et auteur, est arrivé dès son plus jeune âge à Hellières, où ses parents tenaient un restaurant. À noter le fait intéressant que de 1809 à 2014, 9 membres de la famille Callière d'Hellières se sont succédés comme maire à la tête de la commune, avec, entre autres, le premier de la lignée, Bernard d'Hellières, 1895 à 1957, né et mort à Hellières, député conservateur sous la Troisième République, et Michel d'Hellières, 1923-2010, maire, conseiller général, député, sénateur, président du conseil général jusqu'en 1992, et il n'y a que le dernier de la lignée, Hervé d'Hellières, de 2008 à 2014, qui n'a pas brigué d'autres titres que maire. Fin de cette balade à Hellières, ancienne commune de Hellières-Beauvoir, mais nous nous retrouvons très vite pour une nouvelle déambulation sartoise. À bientôt, et Sartoisement Vôtre.
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3: Le vendredi 26 juin, fête de la musique à Torigné-sur-Dué par la banda Los Torinos et l'harmonie de Dolon, accompagnée de leurs écoles de musique. Rendez-vous à partir de 19h30, parking à la salle des fêtes de Torigné. Food truck et buvette sur place. Le vendredi 26 juin, fête de la musique à Saint-Mardoutillé. Rendez-vous à partir de 20h pour un concert en plein air. Événement gratuit et ouvert à tous, avec au programme Celtic Roads, les Échos des Grandes Forges, la batterie fanfare de recueil, l'harmonie de Saint-Mardoutillé, les Delicious Diamond Dogs, Sax Habilis, Annick et groupe de musiciens, et D142 AOC, organisé par les Turbulents Saint-Martiens et l'harmonie de Saint-Marc. Fête de la commune à la chapelle Saint-Rémy. C'est le samedi 27 juin, avec dès 9h30, des jeux intervillage. Avec buvette et restauration sur place, à 19h, repas sur réservation et retraite au flambeau, puis feu d'artifice. Soirée dansante, gratuite, avec DJ. Organisée par toutes les associations de la commune, réservation au 06 80 72 48 51, par SMS de préférence.
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0: Bientôt 8h40, qu'il fasse soleil, qu'il pleuve, c'est pas grave, on a le sourire comme dans le sud. Vous êtes à l'écoute d'Ornithorynque et normalement tout le monde est réveillé. Si vous ne l'êtes pas, vous le serez après une dose de rock avec Luc tout de suite sur Ornithorynque.
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2: Salut à tous, bienvenue pour votre dose de rock journalière sur les ondes d'Ornithorynque. Aujourd'hui, on écoute Noir Désir avec le titre Le Grand Incendie, tiré de l'album Des Visages, Des Figures.

0: venez d'entendre Le Grand Incendie par Nord Désir. C'était votre dose de rock quotidienne sur le 90.2. A très vite et rappelez-vous que le rock'n'roll est immortel.
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0: Allez, c'est bientôt la fin de cette matinale et nous allons retrouver Teddy avec l'album de la semaine. Mais juste avant, ça va être l'horoscope pour ceux qui n'étaient pas encore réveillés sur le 90.2 FM.
1: Bonjour à tous, nous fêtons Prosper aujourd'hui. Alors, les astres vous seront-ils favorables?
2: Eh bien, Bélier, il faudra vous méfier de vos sautes d'humeur qui pourront avoir des effets néfastes sur votre entourage.
1: Taureau, Uranus en aspect favorable devrait vous valoir des sollicitations amicales. Attention tout de même, Mars pourrait provoquer des conflits et éviter surtout les polémiques.
2: Gémeaux, journée favorable aux échanges d'idées agréables et fructueuses avec les amis.
1: Cancer, la lune présente dans votre signe vous invite à la modération.
2: Lion, il y aura des hauts et des bas aujourd'hui, c'est comme ça.
1: Vierge, vous serez d'humeur festive.
2: Balance, eh bien cette journée plutôt calme et harmonieuse vous aidera peut-être à vous rendre compte que vous n'avez pas assez investi dans les rapports amicaux.
1: Scorpion, ce qui est fait et râler ou vous lamenter n'y changera rien. Il sera plus judicieux de mobiliser toute votre énergie pour saisir de nouvelles opportunités.
2: Sagittaire, vous serez entouré d'admirateurs parce que votre flair et votre simplicité ne passeront jamais inaperçus.
1: Capricorne, vous prendrez des décisions ambitieuses sans trop vous poser de questions. Elles risqueront de vous compromettre à long terme.
2: Verseau, les gens autour de vous regarderont les nouveautés d'un mauvais œil. Alors, vous devrez pousser au changement si vous voulez que les choses s'améliorent.
1: Enfin, Poisson, votre écoute sera précieuse pour ceux qui ont besoin de réconfort. À demain pour un nouvel horoscope, nous fêterons Antenne.
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5: Salut à tous et bienvenue sur l'antenne de votre radio locale Ornithorynq. C'est l'heure de se retrouver pour Au cœur de l'album, la découverte musicale de la semaine. Et cette semaine, je vous propose le troisième album du chanteur Saint-Michel. L'album s'appelle Les Infinis. Ce troisième album, formé sous forme de mixtape, propose une fusion poétique et musicale entre jazz, soul, gospel et hip-hop. Saint-Michel construit un univers sonore organique et épuré, marqué par l'influence d'artistes comme Marvin Gaye. Je vous propose de découvrir Les Infinis, Soul, Jazz, Poetry, le troisième album de Saint-Michel tout au long de cette semaine sur l'antenne de votre radio locale Ornithorynq. Voici un titre extrait de cet album, c'est Promesses.

0: C'était Saint-Michel, à l'instant sur l'antenne de votre radio locale Ornithorynque. Un extrait de l'album Les Infinis, le troisième album du chanteur Saint-Michel. Un album que vous pouvez d'ores et déjà retrouver dans les bacs. C'était l'album de la semaine dans votre rubrique Au cœur de l'album sur Ornithorynque.
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0: qu'une chimère. En attendant, c'est extraordinaire. C'est extraordinaire d'être avec toi.
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2: Bonjour à toutes et à tous. Nouvelle journée de perturbations sur les rails. Conséquence de la canicule, la SNCF a décidé de supprimer de nouveaux trains sur la ligne Paris-Orléans-Limoges-Toulouse et ce jusqu'à samedi. En Nouvelle-Aquitaine, les TER seront à l'arrêt de 10h à 18h aujourd'hui et demain. Les Hauts-de-France et l'Île-de-France pourraient aussi être touchés par des annulations et des ralentissements. Car il fait toujours très chaud sur la France. 72 départements en vigilance rouge à partir de midi. C'est 14 de plus que la veille. 17 départements sont également en alerte orange. Enfin, 50 territoires sont placés en risque élevé ou très élevé incendie. Invité de la matinale de TF1, le maire de Paris, Emmanuel Grégoire, parle lui d'une situation extrêmement dure et assez critique. Il demande des mesures d'urgence, lui qui a déjà fait livrer 400 climatiseurs dans les écoles de la capitale. Une légère baisse des températures devrait être observée dans la soirée sur l'ouest du pays. 11 départements seront rétrogradés en vigilance orange à partir de 22h. Dans le reste de l'actualité, le jeune homme retrouvé inanimé après un passage à tabac vendredi sur un chantier à Narbonne est mort des suites de ses blessures. 5 jeunes, dont 3 mineurs, ont été mis en examen, annonce hier du procureur de la ville. Âgé de 17 ans, la victime vivait dans un foyer de l'ASE. Selon le magistrat, il s'agirait d'un acte prémédité. Vers une suppression de 600 postes d'ingénieurs chez Renault. D'après Ouest France, le constructeur automobile va cibler des postes en France à partir de l'an prochain. Mesure qui s'inscrit dans le cadre d'un plan de réorganisation annoncé en avril. 800 départs sont prévus au total pour 200 recrutements. Dans l'actualité internationale, au moins 32 morts et 700 blessés dans un premier bilan et l'état d'urgence déclaré au Venezuela. Le pays d'Amérique du Sud a été sévèrement touché par 2 séismes la nuit dernière, classés 7,2 et 7,5 sur l'échelle de Richter. Située à 200 km de l'épicentre, la capitale Caracas a subi d'importants dégâts. Et puis la Coupe du Monde de football, le dénouement de la phase de groupe se poursuit. 6 matchs à suivre ce soir et cette nuit. Bonne journée.

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1: Et découvrez tout de suite sur Ornithorynque, Willy Sambo, un extrait de son album Avant les mots. C'est le titre « Le vent m'a parlé d'elle ».

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ce n'est vraiment pas un enfant comme les autres. Depuis qu'il est arrivé dans cette famille, ses parents découvrent chaque jour un de ses nouveaux tours. Non que le petit bonhomme soit mal intentionné, mais à 4 ans, il surprend constamment son entourage. L'autre jour, il a joliment emballé tous les pieds de chaise de la cuisine avec du papier essuie-tout. Pour faire joli et moins de bruit, a-t-il expliqué à ses parents. En fait, il est très sensible au bruit. Il récupère même le cérumen de toute la famille pour en faire des boules-quies naturelles. Il est aussi très sensible aux matières végétales. Dans la véranda de la maison, qui est devenue ces derniers temps son espace d'expérimentation privilégié, on lui a tendu un fil à sa hauteur. Il y accroche les plus longues épluchures de pommes ou de poires. Ça attire bien les limaces et les escargots, mais les parents sont peu présents, alors ils se veulent au moins pédagogues. En ce moment, le petit bonhomme est seul depuis des heures, tranquillement assis sur son banc blanc au bout de la véranda, juste devant la porte de la salle d'eau. Il contemple fixement la porte. Une grosse limace, sans doute lasse des épluchures, circule le long de la porte, laissant derrière elle le dessin de son parcours sinueux. Le dessin scintille délicatement dans la douce lumière de la véranda. L'enfant est fasciné. Depuis plusieurs jours, il observe en silence cet étrange chemin en devenir. Lui, quand il dessine, il a toujours une idée précise de ce qu'il fait. Alors, il se demande ce que la limace est en train de dessiner. Il attend respectueusement qu'elle ait terminé. Sois tranquille, jolie limace. Je surveille pour qu'on ne te dérange pas. Mais ne t'inquiète pas, je te laisserai terminer, la rassure-t-il. Néanmoins conscient que la présence de l'animal sur la porte de la salle d'eau ne ravirait pas ses parents, le petit bonhomme l'observe en toute discrétion. Il lui a fait une cabane à sa limace, un bac en plastique à sushi. En dehors de ses heures d'observation, il range la cabane derrière le frigo. Il y a une toute petite place. Il y a mis de grosses feuilles de salade. Sans le savoir, la limace et l'enfant partagent la même persévérance. Les semaines passent, les parents travaillent, les épluchures de pommes sèchent. La pérégrination de la limace baveuse prend forme sur la porte de la salle d'eau, son temps de travail entrecoupé de nuits de repos derrière le frigo. Un jour, quand les épluchures abandonnées sont enfin tombées de leur fil, le petit bonhomme découvre avec surprise que la limace a disparu. Dernière fois sur son petit banc. Il observe longuement la porte en penchant la tête, le regard frôlant le réseau silencieux des lignes argentées. Le tracé est si complexe qu'il s'y perd un peu. Puis, surmontant sa perplexité, il découvre enfin le dessin caché. C'est un dessin secret d'une indicible beauté. « Papa, maman, venez voir !» Les parents sont trop occupés. Pourtant, ce dessin embellira les jours et les nuits de leur enfant, sa vie durant. Ce secret magique, il passera son existence à essayer de le partager. C'est qu'il est très connu maintenant, le petit bonhomme.

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0: c'est un. 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
1: Salut et bienvenue sur l'antenne de votre radio locale Ornithorynque. On se retrouve pour la prochaine séance au Centre culturel Épidore de Bouloire avec le Club Cinéma de Bouloire en partenariat avec Cinéambule avec la projection du film Compostelle, une comédie avec Alexandra Lamy, Julien Lebert et Mélanie Douté. L'histoire, c'est celle de Fred et Adam, un adolescent en rupture. Ils ne se connaissent pas. Pourtant, grâce à une association, ils entreprennent ensemble le pèlerinage de Saint-Jacques de Compostelle. Elle cherche à apaiser son passé, lui tente de canaliser sa colère et son sentiment d'abandon. Au fil des kilomètres, entre affrontements et instants suspendus, un lien fragile se tisse. Face aux épreuves du chemin, chacun découvre en lui une force insoupçonnée. Un film inspiré d'une histoire vraie. Allez, tout de suite, la bande-annonce.
2: Et avant de vous quitter et de vous souhaiter bon vent pour ce pèlerinage, je crois comprendre que certains d'entre vous viennent de contrées lointaines.
3: Brest.
4: Mulhouse.
3: Auchelon.
5: Le Rémy-Rogis.
6: Moi aussi.
7: Les gamins, là, on aide. C'est tout sauf des enfants de cœur.
8: Je suis délinquant, condamné plusieurs fois. Cette marche, c'est ma dernière chance. Je suis forcé de la prison.
6: Je suis prof dans un lycée. Les ados, je les connais mieux que moi-même. Ça fait 15 ans que je leur donne une seconde chance.
9: Ça valait le détour, non ?
10: Je t'emmerde.
6: Alors je me dis qu'accompagner un jeune tout seul, ça, je saurais faire.
9: Non, ah, tu reviens immédiatement.
10: Merde,
9: pendant la
10: merde, mais t'essayes de prouver quoi, t'as qu'un être, là, vas-y. Oh, qu'est-ce que t'as ? On n'est pas potes cousines, redescends, hein.
6: Tu sais quoi ? On a le droit d'être en colère. Mais cette marche, c'est ta volonté. C'est toi qui as voulu le faire. Si tu veux t'arrêter, tu peux t'arrêter. Personne te force. Et si t'arrêtes là, t'as tout perdu. Tout.
8: Je suis pas un mec bien. Les juges, les flics, les éduques. Ma vraie mère a dit ça.
4: Elle veut pas me voir. Elle a peur de moi. Toi aussi, t'as peur de moi.
6: Non, j'ai peur de moi.
8: Pourquoi t'es là ?
6: Pour t'accompagner.
8: Non, vraiment, pourquoi t'es là ? Tous les matins, je me lève avec une boule au ventre parce que personne croit que je vais aller jusqu'au bout.
6: Faut qu'il termine sa vie jusqu'à Milan.
11: Tu marches tous les jours, tu n'as rien et pourtant tu donnes beaucoup. Tous les jeunes n'en sont pas capables.
6: Moi aussi, je le fais. Hein. Bon, tout le monde s'en fout. C'est un Batou.
10: Oh mais génial, tu connais son nom en plus. Batou.
6: Oh purée. Tous les jours, je l'ai vu lutter contre ses accès de violence. Ses colères. Peur.
8: Ça fait 3 mois qu'on s'embrouille, qu'on se kiffe, qu'on se déteste, qu'on s'aime. C'est ça une famille, non ?
1: Compostelle, marcher pour se sauver, c'est le film qui vous est proposé en projection au Centre Épidore de Bouloire ce vendredi 26 juin à partir de 20h30 en partenariat avec Cinéambule, proposé par le Club Cinéma de Bouloire. L'entrée est de 5 euros, une place est à gagner en appelant à la radio 09 82 42 55 65.

0: La chanteuse Auréa sur Ornithorynque. Bonjour tout le monde, bienvenue sur votre radio locale, il est 10h.
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0: Bienvenue à toutes et à tous sur l'antenne de votre radio locale en génois bilurien de 10h à 11h. Votre émission Teddy avec vous, avec également Juliette aujourd'hui encore. Bonjour Juliette.
1: Bonjour Teddy.
0: Ça va?
1: Super, et toi?
0: Bon, bah, un peu calme. Ouais. Un peu la course ce matin, vous l'avez peut-être entendu. Vous qui nous écoutez sur le 90.2 FM, quelques petites coupures d'antenne dues à la chaleur. Le matériel, il est comme les bonhommes, il souffre. Hein. Donc on essaye de réparer un peu tout ça au fur et à mesure. Mais en tout cas, on est avec vous en direct. On a préparé évidemment cette émission avec Juliette qui a préparé la météo pour aujourd'hui. Et ça y est, c'est officiel, il va faire chaud.
1: Très
0: bon, encore de bonnes températures caniculaires que nous annonce Météo France. On en parlera d'ici quelques instants, évidemment, sur l'antenne d'Ornithorynque. On va parler d'actualité locale, tout ce qui s'est passé, tout ce qui se passe et tout ce qui va se passer dans notre département de la Sarthe. Pour l'instant, un petit tour du côté de l'actualité nationale et internationale avec Waldemar Delage en ce jeudi matin. Bonjour.
2: Bonjour à toutes et à tous. 3500 écoles fermées, 10 000 établissements ouverts avec des horaires aménagé. Le décompte du ministre de l'Éducation nationale, Édouard Geffray, ce matin sur France 2. Un nombre en hausse aujourd'hui, il fait suite à une nouvelle journée marquée par des températures records hier. À midi, 72 départements seront placés en vigilance rouge canicule, 17 en alerte orange. La situation devrait légèrement s'améliorer d'ici demain, mais seulement sur l'ouest du pays. Le reste de la France devrait continuer à subir cette vague de chaleur jusqu'à la fin du week-end. La planète qui se réchauffe et qui a fortement tremblé hier au Venezuela, double séisme 7,2 et 7,5 sur l'échelle de Richter enregistré la nuit dernière. D'importants dégâts sont signalés. Le pays a décrété l'état d'urgence. Un premier bilan fait état de 32 morts et plus de 700 blessés. L'actualité, c'est aussi ces 5 mises en examen à Narbonne. Elles concernent des jeunes, dont 3 mineurs. Ils sont suspectés d'avoir lynché à mort Louis, un jeune de 17 ans, retrouvé inanimé samedi dernier sur un chantier. Un acte prémédité selon le parquet. 5, c'est également le nombre de cas contacts identifiés après la détection d'un premier cas du virus Ebola en France. Il s'agit d'un médecin humanitaire qui a présenté des symptômes dans l'avion qui le ramenait d'une mission en République démocratique du Congo. Il a été placé à l'isolement pour 21 jours, tout comme les 5 passagers installés à proximité. Et les recherches ont repris à Biarritz pour tenter de retrouver le plongeur disparu après un éboulement hier soir au pied d'une falaise. Un premier cadavre a déjà été retrouvé peu après le sinistre. Une troisième victime est saine et sauve. Les sports, on continue de suivre la phase de poule de la Coupe du Monde de football. 6 matchs à suivre ce soir et cette nuit, et notamment Équateur-Allemagne, Japon-Suède ou Paraguay-Australie. L'équipe de France, de son côté, prépare son dernier match de poule prévu demain soir face à la Norvège. Et puis les championnats de France de cyclisme débutent aujourd'hui avec les épreuves contre la montre. Les femmes s'élanceront à 13h, les hommes à partir de 14h40. Les différentes courses en ligne chez les amateurs comme chez les pros se disputeront ensuite jusqu'à dimanche en Isère. Bonne journée à notre écoute.
0: Merci Waldemar, on se retrouve tout à l'heure à 11h15 pour un autre flash info.
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0: Mais pour le moment, c'est l'heure de la météo en Sarthe avec Juliette.
1: Aujourd'hui, une situation qui reste exceptionnelle en Sarthe. Le département est toujours placé en vigilance rouge canicule. Une nouvelle journée extrêmement chaude qui nous attend ce jeudi avec des températures qui pourront atteindre jusqu'aux 42 degrés à l'ombre dans l'après-midi. La prudence est donc de mise. Pensez à vous hydrater régulièrement, éviter les activités physiques aux heures les plus chaudes et à prendre des nouvelles des personnes les plus fragiles. Cette chaleur écrasante pourrait toutefois favoriser une évolution du temps dans la soirée. Des orages sont en effet possibles, notamment du côté de la vallée du Loir, avec localement des pluies soutenues et des rafales de vent. En résumé, une journée caniculaire, un thermomètre au plus haut et des risques orageux à surveiller ce soir. Avant de se quitter, n'oubliez pas de souhaiter une très bonne fête aux prospères.
0: Youplaboum! Bienvenue tout le monde, on est en direct. Merci Juliette, en direct évidemment. Et là, comme chaque jour, retour en arrière sur un morceau qui est devenu culte le 25 juin 1967. Cette année-là, le numéro 1 en France était A Writer Child of Pal du groupe Procol Harum. Alors, le titre ou l'interprète, on ne connaît pas trop en fait. Mais pourtant, dès les premières notes, impossible de ne pas connaître ce titre avec son célèbre orgue inspiré de Bach, sa mélodie envoûtante et ses paroles mystérieuses. Un véritable ovni musical, en tout cas à l'époque. Le groupe était quand même connu. Mais le premier single va tout changer et le succès va être fulgurant pour le groupe. En quelques semaines, il grimpe à la tête du classement. Le 25 juin 1967, ce titre fascinant était numéro 1. Près de 60 ans après sa sortie, A Writer Shed of Pale continue d'être diffusé sur les radios du monde entier. Alors, si aujourd'hui vous entendez ce titre, vous allez vous dire, waouh, il était numéro 1 le 25 juin 1967. Si je te dis, tiens, Juliette, le groupe Procol Harum, ça te dit rien?
1: Non.
0: Et si je te dis A Writer Shed of Pale?
1: Pas vraiment.
0: Ok, et pas si pas. Je te fais écouter ça?
1: Oui.
0: Ah bah voilà. Et voilà, on connaît le titre, il était numéro 1 le 25 juin 1967, Whiter Chain of Pale. Voici le groupe Procol Harum sur l'antenne de votre radio locale Ornithorynque. Maintenant, vous savez l'interprète et le titre. Soyez les bienvenus, nous sommes en direct.

0: Il s'appelle Procol Harum, A Whiter Shade of Pale, était numéro 1 des charts en France le 25 juin 1967 et aujourd'hui encore. Alors on se souvient pas du nom, on se souvient pas du titre, mais on se souvient évidemment de cette chanson marquante de la fin des années 60.
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0: Soyez les bienvenus sur l'antenne de votre radio locale. C'est votre émission Teddy avec vous qui continue en direct. Et comme chaque jour, eh bien, je vous propose de temps de quelques minutes de faire un petit voyage sur les faits marquants du 25 juin à travers le monde. On va commencer en 1950. Et ce jour-là, en pleine guerre, c'est le début de la guerre de Corée qui éclate lorsque les troupes nord-coréennes ont franchi le 38e parallèle pour envahir la Corée du Sud. Ce conflit qui durera 3 ans et qui deviendra l'un des premiers affrontements majeurs de la guerre froide et fera plusieurs millions de victimes. Direction ensuite les États-Unis. Le 25 juin 1876 se déroule la bataille de Little Bighorn. Les guerriers amérindiens, menés notamment par Sitting Bull et Crazy Horse, inflige une lourde défaite au lieutenant-colonel George Armstrong Custer, un épisode devenu l'un des plus célèbres de l'histoire de la conquête de l'Ouest. Direction l'année 2009, c'est le 25 juin 2009 que le monde de la musique était en choc. Le 25 juin 2009, que s'est-il passé, Juliette?
2: Le décès de Michael Jackson.
0: Exactement. Je vais lui mettre une colle. Non, même
2: et
0: pas.
2: Non.
0: Ouais, le 25 juin 2009, on apprend que Michael Jackson est mort. Alors, moi, je me souviens ce que je faisais en 2009. Que faisais-tu en 2009?
2: J'étais dans le ventre de ma mère.
0: Ouais, bon, moi, j'étais au boulot à ce moment-là et j'écoutais la radio. J'écoutais Rire et Chanson à ce moment-là, tu vois, au travail. Et on entend ça dans l'émission de voter Monsieur Philippe Orsegieux et tout ça. Hein. Et donc ça a vraiment fait un choc, une immense émotion planétaire et qui rassemble des millions de fans à travers le monde. Aujourd'hui encore, quelques complotistes pensent qu'il n'est pas mort, mais qu'il a voulu changer de carrière. Le 25 juin, c'est également une date importante pour l'Europe. Je vais te donner une colle. Pourquoi?
2: Alors là, j'en sais rien.
0: C'est le jour en fait où en 91 la Croatie et la Slovénie ont proclamé leur indépendance de la Yougoslavie, qui marque le début d'une période de bouleversement majeur dans les Balkans. Et après, chaque pays est venu s'intégrer à l'Europe qu'on connaît maintenant. Et puis enfin, côté innovation, le 25 juin 1997 est paru le premier tome d'une saga en Angleterre, Juliette. Un livre qui allait devenir un phénomène mondial, conquérir des générations de lecteurs. Un petit sorcier.
2: Harry Potter.
0: Exactement. Le 25 juin 1997, c'est le jour de la sortie du premier tome de Harry Potter. Comme le film Harry Potter à l'école des sorciers, eh bien c'est le 25 juin 1997 qu'est sorti Harry Potter. Donc Harry Potter a 29 ans aujourd'hui, je suis perdu dans les dates. Voilà. Bon, déjà ça fait un petit bout de temps. Bon allez, aujourd'hui 25 juin 2026, on souhaite aujourd'hui un bon anniversaire à l'humoriste Hakim Djemili qui fête ses 37 ans. Bon anniversaire à l'actrice Cécile Cassel qui fête ses 44 ans. Philippe Lachaud lui fête ses 46 ans aujourd'hui. Bon anniversaire à Bruno Guillon qui fête ses 55 ans. Aujourd'hui, c'est également l'anniversaire de PEF. Pierre-François Martin Laval, l'acteur et producteur, hein, fête ses 58 ans aujourd'hui. L'ancien Premier ministre Jean Castex lui fête ses 61 ans. Aujourd'hui également, on souhaite un bon anniversaire à l'actrice Erika Grimpel qui fête ses 62 ans. Bon anniversaire aujourd'hui à Pierre Laurent, l'acteur français qui fête ses 70 ans. Et aujourd'hui, c'est également l'anniversaire du chanteur préféré de Juliette, je l'ai appris, hein, Robert Charlebois. Chanteur canadien. Bah, il faut être honnête, quand je dis je vais mettre Robert Charlebois parce qu'il a 82 ans aujourd'hui, sa réponse a été: c'est qui? un chanteur canadien bien connu hein, dans le pays là-bas, voilà, et qui a cartonné un petit peu en France, surtout avec bah, ses reprises avec ses compositions. Et puis également, il a écrit de nombreuses comédies musicales. Voilà. Bon, bah, on l'écoute tout de suite. C'est parti ?
2: Ouais, ouais, c'est parti.
0: La radio, on fait pas des signes de la tête parce que ça se voit pas dans le micro. Voici Robert Charlebois tout de suite qui, lui, veut retourner à Montréal. Remarque qu'il fait un peu plus frais qu'ici, là-bas.
2: Sûrement.
0: Et tu sais quoi, allez hop, c'est parti, on y va. On va à Montréal, nous aussi.

0: Robert Charlebois fête ses 82 ans aujourd'hui, en ce 25 juin.
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0: Oh, c'est pas sympa d'amener des croissants le matin comme ça. À 10h20, nous on mange encore des croissants. Juliette va prendre la suite de l'émission.
2: Oui,
0: merci Juliette.
2: Oui.
0: Bon, de quoi tu vas nous parler Juliette? On va parler des brevets des collèges. Le brevet des collèges, puisque malgré la canicule, en fait, eh bien, les élèves de 3e vont plancher quand même pendant 3 jours sur les épreuves du DNB, du français, donc de la dictée, de la grammaire, de la rédaction. Demain matin, donc c'est ce qu'ils ont prévu pour la journée de vendredi, donc j'espère que ça va bien se passer. Bon, ils annoncent un peu plus frais dans les jours à venir.
2: Seulement ce week-end, ouais, bon. Dimanche.
0: Eh ben justement, ils vont passer les épreuves du brevet ce week-end, et puis c'est tout. Lundi matin, il y aura l'épreuve d'histoire, géographie, sciences et mathématiques pour mardi matin. Toutes les épreuves ont donc été toutes regroupées pour les matins. Dans le département de la Sarthe, près de 6200 collégiens sont convoqués pour le brevet général et 984 très exactement pour le brevet professionnel. La date de promulgation des résultats a été officiellement dévoilée par l'Académie de Nantes. Le 9 juillet à 11h, il y aura les résultats. Donc évidemment, vu que les épreuves ont été reculées, la date des résultats est également reculée. En tout cas, on souhaite bon courage aux collégiens qui là sont actuellement en train de réviser et qui vont plancher à partir de demain sur le brevet des collèges. On en profite pour souhaiter un bon courage à notre petit bonhomme Maëlan, voilà, que vous avez pu retrouver ce matin. Eh bien Maëlan, lui, qui va également passer son brevet. Bon courage à toi mon petit bonhomme. Allez, soyez les bienvenus, vous êtes sur Ornithorynque, 10h20 dans un instant l'horoscope et le programme télé qui arrive.

0: Bonjour à tous, nous fêtons Prosper aujourd'hui. Alors les astres vous seront-ils favorables?
1: Eh bien Bélier, il faudra vous méfier de vos sautes d'humeur qui pourront avoir des effets néfastes sur votre entourage.
0: Taureau, Uranus en aspect favorable devrait vous valoir des sollicitations amicales. Attention tout de même, Mars pourrait provoquer des conflits et éviter surtout les polémiques.
1: Gémeaux, journée favorable aux échanges d'idées agréables et fructueuses avec les amis.
0: Cancer, la lune présente dans votre signe vous invite à la modération.
1: Lion, il y aura des hauts et des bas aujourd'hui, c'est comme ça.
0: Vierge, vous serez d'humeur festive.
1: Balance, eh bien cette journée plutôt calme et harmonieuse vous aidera peut-être à vous rendre compte que vous n'avez pas assez investi dans les rapports amicaux.
0: Scorpion, ce qui est fait et râler ou vous lamenter n'y changera rien. Il sera plus judicieux de mobiliser toute votre énergie pour saisir de nouvelles opportunités.
1: Sagittaire, vous serez entouré d'admirateurs parce que votre flair et votre simplicité ne passeront jamais inaperçus.
0: Capricorne, vous prendrez des décisions ambitieuses sans trop vous poser de questions. Elles risqueront de vous compromettre à long terme.
1: Verseau, les gens autour de vous regarderont les nouveautés d'un mauvais œil. Alors, vous devrez pousser au changement si vous voulez que les choses s'améliorent.
0: Enfin, Poisson, votre écoute sera précieuse pour ceux qui ont besoin de réconfort. À demain pour un nouvel horoscope, nous fêterons Antenne.
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0: En 1993, elle avait cartonné avec ce titre. C'était la chanteuse Mariah Carey sur l'antenne d'Ornithorynque à 10h30.
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0: Et le programme pour ce soir à la radio qui démarre dans un instant. Pour l'instant, on va parler évidemment de la série Zodiac. L'événement qui revient ce soir, c'est sur TF1 à partir de 21h10. La série que vous avez découvert il y a 20 ans est de retour. Le Zodiac est de retour et c'est à retrouver ce soir et c'est sur TF1. Sur France 2, vous allez retrouver en première partie de soirée à 21h10 Cache Investigation. On va parler d'aliments transformés. Rendez-vous tout à l'heure sur la deuxième chaîne de votre télé. Sur France 3, vous allez retrouver la série Alex Hugo à partir de 21h10. Sur France 4, Blanche comme neige, une comédie franco-belge à retrouver ce soir avec entre autres Lou Delage et Isabelle Huppert. Sur France 5, on parlera de l'âge d'or des dinosaures. Sur M6, il y aura du foot. Équateur contre l'Allemagne, ça compte évidemment pour la troisième journée de la Coupe du Monde. On est toujours dans les phases de poule, hein, évidemment. Sur Arte, la série Happy Valley à 20h55. Sur la chaîne parlementaire, le documentaire Sortir de l'ombre. Sur W9, il n'y a que la vérité qui compte. Sur TMC, vous allez retrouver la suite des Soudoués. Les Soudoués en vacances. Sur TFX, alors là, c'est le magazine qui me, enfin, l'émission qui me fait chialer à chaque fois. Baby Boom. Je sais pas si tu connais Juliette.
3: Non, je connais pas.
0: Ah bah, je t'invite à regarder. C'est assez sympa et c'est à retrouver ce soir à 21h10 sur TFX. Sur Gulli, le téléfilm à la poursuite de la chambre d'Ambre. Ces stars enquêtent sous haute tension. On sera 100 jours avec les gendarmes de Saint-Tropez. Sur T18, on va retrouver le film Les Misérables. Le dernier volet, le film de 2019, le film français. Alors c'est pas Les Misérables de Victor Hugo hein, qu'on va retrouver, mais on va aller dans le 9-3, voilà, et ce sont des Misérables, voilà, à retrouver ce soir. Sur Nouveau 19, on va retrouver La Môme avec Marion Cotillard dans le rôle de Édith Piaf, à retrouver ce soir sur la 19e chaîne de votre télé. Sur TF1 série film à 21h10, la série Elsbeth. Sur la chaîne L'Équipe, il y aura de la pétanque à retrouver, c'est le championnat de France en triplette. Sur Sister, bienvenue dans la jungle. Bon, bah voilà, avec Don Johnson. Ouais, allez, on va dire que c'est bien. Ouais, je sais pas si tu l'as vu. Hein,
3: si, je crois. Ça me dit quelque chose.
0: Voilà, moi, j'ai vu la bande-annonce et on va dire que c'est bien. Allez, on laisse là-dessus. Sur RMC Story, la folie du camping-car, des vacances pas comme les autres. Sur RMC Découverte, les 10 catastrophes qui ont marqué la planète. Et puis. Sur RMC Life, soirée crime à retrouver ce soir sur la dernière chaîne de votre télé. Et puis autrement, ce soir à la radio, à partir de 20h, vous allez retrouver l'avant-dernière émission de Les Oreilles qui Trinquent, l'émission de Yves. Émission 100% rock, 100% hard rock, hard metal, spécial Révolution. C'est ce soir sur l'antenne d'Ornithorynque à 20h, donc pour l'avant-dernière émission. Et puis c'est également l'avant-dernière émission de la saison Philippe et la British Connection, l'émission rock qui parle de ce qu'on n'entend pas sur les radios rock. Allez, soyez les bienvenus sur l'antenne d'Ornithorynque. Il est 10h35. Dans un instant, on continue de parler de l'actu local juste après Martin Solveig tout de suite.

0: Soyez les bienvenus, vous êtes sur Ornithorynx, c'est votre émission Teddy avec vous.
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0: Bon Juliette, avec un temps comme aujourd'hui, un temps comme hier, un temps comme on a depuis plusieurs jours, à ton avis, qu'est-ce qu'on fait quand on a trop chaud?
2: Eh ben on se met au frais.
0: Exactement.
2: Et on boit beaucoup d'eau aussi.
0: Ouais, alors on boit beaucoup d'eau, hein, il faut le signaler. Se mettre au frais, c'est ce que a fait de nombreuses personnes qui ont pris d'assaut les hôtels juste à côté de chez eux parce qu'ils sont climatisés. Alors bon, pourquoi pas hein, d'aller à l'hôtel uniquement parce que c'est climatisé. C'est vrai, faut pouvoir payer la chambre d'hôtel, mais c'est ce qu'ont fait beaucoup de personnes, ce qui leur ont permis de passer une agréable nuit. Alors c'est vrai que cette nuit, il a quand même fait chaud une bonne partie de la nuit. Aux alentours de 2h du matin, il faisait encore 27 degrés, de quoi rendre l'atmosphère assez étouffant. Et puis évidemment, on s'en doutait, avec cette chaleur, bien des feux de culture se sont déclenchés. On va aller du côté de Saint-Pierre-de-Chevillé. Près de 8 hectares d'orge et de blé ont été ravagés par les flammes. L'incendie qui s'est produit vers 12h30 hier, alors que l'un des champs était en cours de moissonnage. Les consignes prises par la préfecture en cette période de vigilance rouge canicule, à savoir la présence sur place d'une tonne d'eau de 1000 litres, 1800 en l'occurrence, d'une déchaumeuse et d'un moyen de communication avait été respecté. L'incendie avait pu être maîtrisé vers 15h30 et commençait à être maîtrisé par les propriétaires justement. Également du côté de Thorey-les-Pins, c'est un arc électrique provoqué par une ligne à haute tension qui était à l'origine d'un autre incendie qui a pris dans la partie haute d'une haie peu après 17h. Un sinistre dont les sapeurs-pompiers sont rapidement venus à bout. Et puis à peu près à la même heure, un champ de blé était également la proie des flammes du côté de Luché-Pringé. Là aussi, l'origine pourrait être un arc électrique. Sur place, on dénombre quand même 58 véhicules, 58 sapeurs-pompiers quand même. L'incendie qui se serait propagé d'ailleurs à un autre bâtiment qui était à proximité, mais heureusement, personne n'était dedans. Et puis des agriculteurs étaient venus prêter main forte aux pompiers pour arroser les haies avec les moyens du bord. Une vingtaine d'habitants ont été privés d'électricité. Les services d'Enedis ont tout remis en place pour la soirée. La gendarmerie a quand même mené une enquête qui s'est très vite clôturée avec cet arc électrique. Bon, en tout cas, faites très attention à vous avec cette chaleur. Pensez bien à vous hydrater. Je voulais vous parler de l'actualité locale, mais une fois que tout était prêt, en faisant d'autres recherches, je me suis aperçu que beaucoup de choses étaient en train de s'annuler à cause des températures. Alors, on peut éventuellement, pour aller se rafraîchir, c'est ce samedi du côté de l'abbaye de Tuffet-Val-de-la-Chéronne, puisqu'on propose une promenade pour retrouver des trésors cachés. Samedi à partir de 15h30, des balades découvertes à la rencontre d'un patrimoine parfois méconnu, en passant à l'arrière d'anciennes demeures de notables, et surtout pour se plonger dans l'histoire du village de Tuffet-Val-de-la-Chéronne à la découverte du passé industriel de la commune. Une sortie idéale pour les passionnés d'histoire, de patrimoine local ou simplement pour passer un moment convivial. La participation est libre, il est possible de réserver sa place en appelant directement à l'abbaye de Tuffet-Val-de-la-Chéronne ou l'office de tourisme du secteur. Je vous souhaite de passer une très belle journée. 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
0: Dans un instant, votre rubrique Tous en forme de ce jeudi 25 juin. La rubrique emploi également débarque. Pour l'instant, la musique, c'est Zao. Et puis on aura Cat Centuries dans un instant.

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1: Les mucilages dans l'alimentation, un atout santé. Les mucilages sont des substances végétales naturelles constituées principalement de polysaccharides complexes. Ces molécules, en présence d'eau, forment un gel visqueux capable d'absorber de grandes quantités de liquide. Les propriétés des mucilages, les mucilages offrent une panoplie de propriétés bénéfiques pour la santé. Hydratation et protection des tissus. Grâce à leur capacité à retenir l'eau, ils forment une couche protectrice sur les muqueuses. Effet laxatif doux, ils favorisent la régularité intestinale sans irriter les parois digestives. Prébiotiques, ces polysaccharides nourrissent certaines bactéries bénéfiques du microbiote intestinal, contribuant ainsi à un bon équilibre digestif. Apaisement des inflammations, en formant une barrière sur les tissus irrités, ils aident à réduire l'inflammation locale. Alors, où se trouvent les mucilages? Ils sont présents dans de nombreuses espèces végétales et algues. Les graines de lin et de chia sont parmi les sources les plus connues. Elles produisent une gelée au contact de l'eau. Les plantes médicinales, le plantain, l'aloès et la guimauve regorgent de mucilages utilisés en phytothérapie. Les algues marines, certaines algues comme le fucus, contiennent des mucilages naturels marins aux propriétés épaississantes et apaisantes. Les légumes, le gombo, souvent utilisé dans la cuisine africaine, est également riche en mucilage. L'utilisation du mucilage des graines de chia. Le mucilage des graines de chia se transforme en un véritable piège à graisse alimentaire et ne passe pas la barrière intestinale. Ainsi, il retient les graisses et les empêche de passer dans le sang pour la plus grande partie des graisses. Le mucilage des graines de chia tendrait ainsi à diminuer le taux de mauvais cholestérol dans le sang. Le mucilage de lin. Le gel de lin est très facile à réaliser. Il suffit de plonger un demi-verre de graines de lin dans un verre d'eau et de chauffer le tout à feu doux en remuant. Filtrer le gel obtenu à l'aide d'un chinois. Utilisation en gel capillaire pour fixer les boucles dans un masque maison ou un henné en masque visage pour son effet tenseur et hydratant.

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1: Et on commence avec l'agence partenaire intérim Le Mans qui est actuellement à la recherche de préparateurs de commandes, hommes ou femmes, pour l'entreprise située à Allonne pour des missions longue durée, 35 heures hebdomadaires. Dans un environnement réfrigéré à moins 20 degrés, vous préparez les commandes. Pour cela, vous utiliserez un chariot élévateur. Vous devez donc posséder vos CACES 1A et 1B. Vous acheminerez les palettes dans la zone d'expédition et les préparerez. Vous participerez au nettoyage de l'entrepôt et à sa propreté. Les débutants sont acceptés. Si cette offre vous intéresse, vous contactez le groupe partenaire Le Mans. Numéro de l'offre France Travail, 209 WPTZ. Un cabinet de conseil du Mans recherche un assistant de gestion polyvalent ou une assistante de gestion polyvalente pour un contrat à durée déterminée de 4 mois renouvelable à temps partiel. Vous accompagnerez le directeur général et son assistante de direction dans la gestion quotidienne de l'entreprise, que ce soit les ressources humaines, la comptabilité et la gestion, l'administration générale également. Vous avez idéalement un BTS en gestion de PME ou une formation équivalente en gestion, comptabilité ou ressources humaines. Une expérience de 2 ans sur un poste similaire est exigée. Si cette offre vous intéresse, rendez-vous sur votre espace France Travail avec le numéro de l'offre 209 VCWS. Dans le cadre du renforcement de son équipe, la société Valgrain de Coudray au Perche, dans l'Eure-et-Loire, est actuellement à la recherche d'un opérateur ou d'une opératrice d'expédition. Vous regrouperez les commandes, vérifierez leur conformité, apposerez les étiquettes pour la traçabilité, chargerez les produits dans les camions à l'aide d'un transpalette électrique, vous tiendrez à jour les registres de traçabilité des produits et vous suivrez informatiquement les commandes par client. C'est pour un CDD de 6 mois renouvelable, 35 heures hebdomadaires. Une expérience de 1 an en tant qu'opérateur d'expédition est demandée. Si cette offre vous intéresse, contactez l'entreprise Valgrain Distribution de Coudray au Perche. Numéro de l'offre France Travail, 209 THPK. Le bistrot Régent de Saint-Saturnin recherche actuellement un aide-cuisinier et plongeur, homme ou femme, pour rejoindre l'équipe. Vos missions principales seront d'assurer la plonge et l'entretien de la plonge. Vous apporterez une aide en cuisine, notamment en tant que grillardin. Une expérience de 2 ans sur un poste similaire est exigée. C'est pour un contrat à durée indéterminée. Vous travaillerez 35 heures hebdomadaires du mardi au samedi. Si cette offre vous intéresse, vous pouvez contacter Candy Salle du bistrot Régent de Saint-Saturnin. Numéro de l'offre France Travail, 209 TKCX. Et enfin, l'entreprise Delipress Service est actuellement à la recherche de porteurs de journaux hommes ou femmes pour travailler sur le secteur de Champagnier pour un CDI 10 heures hebdomadaires. Vous assurez la livraison des quotidiens aux clients abonnés. Vous travaillerez à partir de 3 heures du matin où vous récupérerez les quotidiens. Vous ferez votre tournée jusqu'à 7 heures. Vous interviendrez sur un secteur prédéfini. Vous utiliserez votre véhicule personnel. Les débutants sont acceptés. Si cette offre vous intéresse, contactez l'entreprise Delipress Service au Mans. Numéro de l'offre France Travail, 209 TPYT.
2: Si l'une de ces offres vous intéresse, contactez France Travail sur son site internet francetravail.fr.
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1: Et voilà les amis, on arrive quasiment au terme de votre émission de Teddy avec vous, avec Juliette. Bon, la météo n'a pas changé, hein.
5: Non.
1: Bon, voilà, il fera faire chaud aujourd'hui. Pensez bien à vous protéger, les amis. N'oubliez pas, d'ici une demi-heure, vous avez rendez-vous avec Yves pour Il était une fois, le dernier Il était une fois de la saison, avant de retrouver les rediffusions pour cet été. Avec aujourd'hui, c'est les Guns Roses. Ce soir, Yves sera également présent pour l'avant-dernière de l'émission Les Oreilles qui Trinquent, et également l'avant-dernière pour Philippe et la British Connection. Je vous souhaite de passer une agréable journée. Restez bien au frais, pensez à vous hydrater. Évidemment, écoutez Ornithorynque, et là, c'est peut-être la meilleure des choses à faire.
5: Évidemment.
1: Allez, passez une belle journée. Je vous laisse avec Michel Polnareff pour rejoindre tranquillement les 11h. Voici Radio. Belle journée, c'est votre radio locale. Pensez à prendre soin de vous et de votre famille. À bientôt, salut.

Notre radio locale Ornithorynque, c'est l'heure de se retrouver pour Au cœur de l'album, la découverte musicale de la semaine. Et cette semaine, je vous propose le troisième album du chanteur Saint-Michel. L'album s'appelle Les Infinis. Ce troisième album, formé sous forme de mixtape, propose une fusion poétique et musicale entre jazz, soul, gospel et hip-hop. Saint-Michel construit un univers sonore organique et épuré, marqué par l'influence d'artistes comme Marvin Gaye. Je vous propose de découvrir Les Infinis, Soul, Jazz, Poetry, le troisième album de Saint-Michel tout au long de cette semaine sur l'antenne de votre radio locale Ornithorynque. Voici un titre extrait de cet album, c'est Promesses.

C'était Saint-Michel, à l'instant sur l'antenne de votre radio locale Ornithorynque. Un extrait de l'album Les Infinis, le troisième album du chanteur Saint-Michel. Un album que vous pouvez d'ores et déjà retrouver dans les bacs. C'était l'album de la semaine dans votre rubrique Au cœur de l'album sur Ornithorynque.

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3: Bonjour à toutes et à tous. Vers une légère amélioration des températures sur l'ouest de la France et le sud-est, 11 départements repasseront en vigilance orange canicule ce soir à 22h. En attendant, 72 départements sont concernés par la vigilance rouge cet après-midi, 17 sont en orange. 50 territoires sont également placés en risque élevé ou très élevé pour les incendies. La canicule qui a fait une nouvelle victime, un enfant de 3 ans est décédé hier en fin d'après-midi dans le Val d'Oise. Selon l'AFP, il se trouvait seul dans une voiture stationnée devant le domicile de ses parents qui l'ont retrouvé. Un drame qui fait écho à celui de Carpentras où deux enfants ont trouvé la mort cette semaine. Dans le reste de l'actualité, les poursuites à l'encontre de Jérôme Barella sont élargies au chef de meurtre sur mineur et viol sur mineur. Le principal suspect de l'affaire Liana encourt la réclusion criminelle à perpétuité, annonce du procureur d'Agen après réception du rapport d'autopsie du corps de la jeune collégienne. Rapport qui n'a pas permis d'établir la cause du décès avec certitude. Les recherches ont repris ce matin à Biarritz pour tenter de retrouver un plongeur enseveli par un éboulement hier. Le corps d'une femme a déjà été identifié hier. La dette française approche de son plus haut niveau historique. Estimation de l'INSEE pour le premier trimestre 2026. Elle chiffre la dette à 117,5% du PIB, soit 0,3 points de moins que le record enregistré en 2021. La dette avait pourtant baissé au quatrième trimestre 2025. Jour de sommet franco-italien à Antibes. Après 4 ans de relations fraîches sur fond de fortes divergences idéologiques, Emmanuel Macron et son homologue Giorgia Meloni vont tenter d'avancer sur plusieurs dossiers stratégiques, notamment la défense, l'espace ou l'énergie. Dans l'actualité internationale, au moins 32 morts et 700 blessés dans un premier bilan et l'état d'urgence déclaré au Venezuela. Le pays a été sévèrement touché par 2 séismes la nuit dernière, classés 7,2 et 7,5 sur l'échelle de Richter. Et puis la Coupe du Monde de football, le dénouement de la phase de groupe se poursuit. 6 matchs à suivre ce soir et cette nuit. Bonne journée.

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Il était une fois. Guns N' Roses, Paradise City, de l'album Appetite for Destruction. En 1987.

1986, Guns N' Roses est un petit groupe de rock américain qui a des ambitions. Chacun des cinq musiciens, Duff McKagan le bassiste, Steven Adler le batteur, Izzy Stradlin et Slash les guitaristes, Axl Rose le chanteur, a déjà une petite expérience musicale au sein de Road Crew ou Hollywood Rose. Repéré et signé chez Geffen Records, label réputé des années 80 comme découvreur de talent, le EP Live Like a Suicide, paru en mars 86 et qui a reçu un bon accueil critique, propose 4 titres dans un pur esprit rock'n'roll qui défrise et qui surprend à une époque où beaucoup de critiques musicaux annoncent que le rock est mort. Ce EP permet à un groupe de faire une tournée des clubs américains et de souder la camaraderie des musiciens. Bien sûr, le groupe possède déjà d'autres chansons à son répertoire pour assurer les prestations en concert, mais également en prévision de l'enregistrement d'un album. Chaque musicien fournissant des idées et ébauches travaillait avec leur groupe précédent. Mais Paradise City apparaît presque comme un ovni du groupe, puisque issu d'un vrai travail collectif au sein de la nouvelle entité musicale qu'est Guns N' Roses. Deux versions d'explication de la base de composition existent, mais une prédomine sur l'autre. Ainsi, selon Duff McKagan, le travail sur Paradise City a commencé lors de l'une des premières répétitions du groupe. L'inspiration est venue de lignes qu'il a découvertes dans ses notes, ce fragment de texte servant de point de départ à la création d'un futur hit. Mais Slash a un souvenir totalement différent de Duff McKagan, affirmant que la chanson n'est pas née dans les murs d'une salle de répétition. Ainsi, dans son autobiographie de 2008, il raconte « Nous revenions d'un concert. Ayant partagé la scène avec Rockin' Riders, nous étions assis dans une camionnette de location, buvant et jouant quelque chose sur des guitares acoustiques. Soudain, une mélodie m'est venue, légère et sonore. C'était l'introduction à la future Paradise City. Duff McKagan et Izzy Stradlin l'ont immédiatement repris et ont commencé à improviser pendant que je comprenais la progression des accords. Je fredonnais la mélodie encore et encore quand Axl Rose entra dans notre dialogue musical. « Take me down to the Paradise City. Emmenez-moi à Paradise City », a-t-il chanté. J'ai continué à jouer et aussitôt sont nées les lignes suivantes. « Where the grass is green and the girls are pretty. » Là où l'herbe est verte et les filles sont jolies. Axl Rose a chanté à nouveau la première ligne de la chanson et Slash a ajouté « Where the girls are fat and they've got big titties. » Là où les filles sont grosses et ont des gros seins. Axl Rose a terminé la chanson avec cette phrase « Take me home. » Ramène-moi à la maison. Slash, le guitariste soliste du groupe, a initialement suggéré une version alternative de la deuxième ligne de la chanson, mais son idée n'a pas trouvé le soutien des autres musiciens. À la suite d'un vote démocratique, il a été décidé de conserver la version originale proposée par la majorité, en l'occurrence la répétition du premier couplet. Ensuite, le texte a été finalisé collectivement et complété d'un puissant riff de guitare inventé par Slash, qui est devenu la base de la chanson. À noter que malgré la puissance musicale de la chanson avec son gros riff et les différents solis de guitare, c'est le seul morceau de l'album Appetite for Destruction, sur lequel figure Paradise City, où le synthétiseur est particulièrement présent. C'était une idée d'Axl Rose. Oh, et ce coup de sifflet lors de la longue et rythmée introduction de la chanson. Coup de génie musical, oui! Fin de la récréation. Les sales gardements retournent dans la réalité en rêvant du paradis qui emprunte les routes glissantes de l'enfer sur les rives chauds du rock'n'roll, dans le pur esprit du slogan « Sex, drugs and rock'n'roll » sur un rythme qui s'accélère avec brio, tel un grand 8 sensoriel. Des montagnes russes musicales où la maîtrise instrumentale de chaque membre du groupe Guns N' Roses démontre la fougue juvénile et insolente de ces rockers qui ravagent tout. Tout en accédant au firmament de la musique. Tout comme la chanson « Welcome to the Jungle » qui ouvre la face A de l'album « Appetite for Destruction » publié en 1987, « Paradise City » qui clôt cette face A de l'album s'inspire de Los Angeles où le groupe résidait. Lors d'une interview en 88, Axl Rose, né comme Izzy Stradlin à Lafayette dans l'Indiana où il a grandi, a déclaré que « les couplets parlent davantage d'être dans la jungle » évoque la dureté de la vie dans la rue
Car quand il est arrivé dans la Cité des Anges, réputé paradis des artistes avec le rêve de devenir chanteur, il se retrouve un temps à la rue. Just an urchin living under the street. I'm a hard case that's tough to beat. I'm your charity case, so buy me something to eat. I'll pay you at another time. Juste un gamin qui vit dans la rue. Je suis un cas difficile qui est dur à battre. Je suis ton œuvre de charité. Alors achète-moi quelque chose à manger. Je te paierai une autre fois. Tandis que le refrain puise son inspiration dans les souvenirs du Midwest, référence au séjour qu'Axel Rose et sa famille avaient à Bloomington, dans l'Indiana, avec des images d'herbe verte, d'innocence, d'espoir et de jolies filles. Néanmoins, la chanson brouille les pistes avec les références à la drogue, juxtaposant l'aspiration au paradis avec la quête des paradis artificiels. La mention de l'herbe verte, Where the grass is green, frôle la promotion de la drogue. Il paraît même qu'une version primitive de la chanson parlait d'herbe gratuite, Where the grass is free. De plus, un double sens intraduisible à la seconde strophe peut être compris comme une référence à la fortune facile des dealers, a pusher en anglais, avec la ligne Ya gotta keep pushing for fortune and fame. Bien sûr, Paradise City n'est pas seulement un hymne à la gloire du sexe facile et de la drogue. La chanson exprime aussi le désarroi de la personne pour qui la vie est une prison. Musicalement, la chanson était décrite comme du glam metal, du hard rock et du heavy metal. Sortie en single en janvier 89, la chanson Paradise City a connu un succès significatif dans les charts, culminant à la 5e place du prestigieux Billboard Hot 100 américain, devenant ainsi le 3e single du groupe à figurer dans le top 10. La chanson a également bien performé au Royaume-Uni, culminant à la 6e place du UK Singles Chart. Elle s'est également classée numéro 1 en Irlande. Depuis, le succès ne s'est jamais démenti. Paradise City de Guns N' Roses a intégré le Billions Club de Spotify, ce qui signifie que la chanson comptabilise plus d'un milliard de streams. Paradise City fait donc partie de Appetite for Destruction, le premier album du groupe, multi-certifié et vendu à plus de 28 millions d'exemplaires dans le monde depuis sa sortie en 87, consolidant ainsi le statut du groupe en tant que légende du rock. De plus, la chanson est 21e des 40 plus grandes chansons de métal pour VH1, 459e place de la liste des 500 plus grandes chansons de tous les temps du magazine Rolling Stones en 2010, c'est-à-dire référence de la musique, pas que du rock. Le groupe britannique de musique électronique Entrance ayant enregistré une version de Paradise City, reprenant le riff de la chanson, pour son album de 98, Happy Hour, mais avec un succès bien moindre que l'original de Guns N' Roses. Alors, c'est bien la version originale, bien rock'n'roll de Guns N' Roses qui arrive maintenant. Et pour cela, en route pour la cité du paradis des rockers, mais où tout le monde est le bienvenu, bien sûr. 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Carpe diem.

0: c'était Il était une fois, Guns N' Roses, Paradise City, de l'album Appetite for Destruction, en 1987.
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2: Nous sommes aujourd'hui le 25 juin, direction l'Union soviétique, du moins l'ancienne URSS, et l'histoire de Valéry Borzov. Le 4 septembre 1972, il va rentrer dans la légende de l'athlétisme. Nous sommes sur la piste munichoise des Jeux Olympiques. Nous voilà en finale de la course du 200 mètres. Sur la ligne de départ, l'Américain Larry Black, favori de la course, et Valéry Borzov, le sprinteur soviétique champion d'Europe en titre l'année précédente et surtout vainqueur du 100 mètres quelques jours plus tôt. Le starter donne le coup de feu de départ. Dossard 932 solidement accroché sur son maillot rouge vif. Valéry Borzov, durant toute la distance du demi-tour, tour de piste ne flanche pas. D'une vélocité incroyable, d'une aisance presque insolente, le voici de nouveau champion olympique sur le 200, laissant Larry Black et l'Italien Pietro Mennea se battre pour la deuxième place. Un doublé 100-200 mètres inédit et unique encore aujourd'hui pour un Européen aux Jeux Olympiques. À Munich, cette année-là, avec le relais soviétique, il manque pas grand-chose pour qu'il réalise un triptyque doré formidable. Le relais 4x100 mètres de l'URSS échoue à 3 dixièmes seulement des États-Unis en finale. Malheureusement, 4 ans plus tard, il ne peut conserver ses titres du côté des Jeux de Montréal. Sa carrière s'achevant, il s'intéresse rapidement à la gouvernance sportive. Pour la petite histoire, son nom et ses exploits ont été envoyés dans l'espace. Des images de lui furent donc en effet envoyées via les sondes Voyager qui emmenaient dans le ciel des éléments terrestres dans l'espoir d'un jour communiquer avec une vie extraterrestre. Valéry Borzov est né le 20 octobre 1949. Allez, on se donne rendez-vous demain pour d'autres histoires d'un jour avec Mémoire Sport.

0: Bonjour à tous, nous fêtons Prosper aujourd'hui. Alors les astres vous seront-ils favorables?
1: Eh bien Bélier, il faudra vous méfier de vos sautes d'humeur qui pourront avoir des effets néfastes sur votre entourage.
0: Taureau, Uranus en aspect favorable devrait vous valoir des sollicitations amicales. Attention tout de même, Mars pourrait provoquer des conflits et éviter surtout les polémiques.
1: Gémeaux, journée favorable aux échanges d'idées agréables et fructueuses avec les amis.
0: Cancer, la lune présente dans votre signe vous invite à la modération.
1: Lion, il y aura des hauts et des bas aujourd'hui, c'est comme ça.
0: Vierge, vous serez d'humeur festive.
1: Balance, eh bien cette journée plutôt calme et harmonieuse vous aidera peut-être à vous rendre compte que vous n'avez pas assez investi dans les rapports amicaux.
0: Scorpion, ce qui est fait et râler ou vous lamenter n'y changera rien. Il sera plus judicieux de mobiliser toute votre énergie pour saisir de nouvelles opportunités.
1: Sagittaire, vous serez entouré d'admirateurs parce que votre flair et votre simplicité ne passeront jamais inaperçus.
0: Capricorne, vous prendrez des décisions ambitieuses sans trop vous poser de questions. Elles risqueront de vous compromettre à long terme.
1: Verseau, les gens autour de vous regarderont les nouveautés d'un mauvais œil. Alors, vous devrez pousser au changement si vous voulez que les choses s'améliorent.
0: Enfin, Poisson, votre écoute sera précieuse pour ceux qui ont besoin de réconfort. À demain pour un nouvel horoscope, nous fêterons Antenne.
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5: Bonjour à tous. La canicule, un épisode fatal pour les personnes sans domicile fixe. Accident dramatique à Biarritz, une falaise s'est effondrée. Et puis la Coupe du Monde, un véritable festival de buts. Il fait encore très chaud aujourd'hui, 41 degrés attendus à Rennes et Paris, 40 à Bordeaux, 39 à Strasbourg. Désormais, ils sont 72 départements en vigilance rouge, du jamais vu en France. La côte ouest, elle, va connaître un peu de répit. De la Manche aux Pyrénées-Atlantiques, 11 départements repasseront en vigilance orange dans la soirée, mais devront s'attendre à d'importants orages ce soir. Et face à ces fortes chaleurs, comment se protège-t-on quand on vit à la rue? L'été est tout aussi difficile pour les sans-abri que l'hiver. Les fortes chaleurs sont aussi un facteur aggravant et un risque de mortalité. Mardi, un sans-abri est mort d'hyperthermie en Mayenne, à Laval. Les associations comme le Secours Populaire organisent des maraudes et offrent du thé glacé, mais cela ne suffit pas. David Wlozowski, secrétaire général de la Fédération de Paris du Secours Populaire, alerte sur le manque de places d'hébergement d'urgence.
6: On les redirige vers les mécanismes sociaux d'accueil de la ville de Paris et de la région. Il y a des lieux d'hébergement à Paris qui sont pas en nombre suffisant et qui ne sont pas climatisés, non. Donc effectivement, ça ne résout pas totalement le problème. Il y a beaucoup de gens qui n'ont pas accès à ces lieux d'hébergement. Le fait qu'ils soient climatisés ou pas, ces jours-ci, c'est un peu, je dirais, ça serait mieux s'ils étaient climatisés ou pas, j'en sais rien. Mais au moins, c'est un lieu d'accueil, mais ils ne sont surtout pas totalement en nombre suffisant, vu la nécessité de ces jours. Ouais.
5: Selon le décompte de l'association Les Morts de la Rue, 929 personnes sans domicile fixe sont mortes l'année dernière. Et ce ne sont pas les seules victimes de cet épisode caniculaire. Un enfant de 3 ans est décédé hier après-midi dans le Val d'Oise. Selon l'AFP, il a été retrouvé dans la voiture de ses parents, stationnés devant le domicile. Lundi, c'était à Carpentras. Deux autres enfants âgés de 2 et 4 ans ont perdu la vie dans les mêmes circonstances. Ils se seraient enfermés dans le véhicule. Les recherches ont repris à Biarritz, la station balnéaire de la Côte Basque, touchée par un drame hier soir. 3 plongeurs ont été victimes d'un éboulement alors qu'ils évoluaient au pied d'une falaise. On compte une morte et un disparu, Valdemar Delage.
7: Oui, il est environ 20h20 mercredi soir quand près de 2000 mètres cubes de roche se détachent d'une falaise, non loin du célèbre phare de Biarritz, au niveau de la plage Miramar. Les témoins évoquent une grosse explosion, comme un coup de tonnerre, suivi d'une importante vague qui vient balayer cette zone prisée des plongeurs et des amateurs de snorkeling. En contrebas, au mauvais endroit, au mauvais moment, 2 plongeurs qui profitaient de la fin de journée sont ensevelis sous les décombres. Un 3e s'en sort miraculeusement indemne. Un premier corps est repêché vers 22h30, c'est celui d'une femme. L'autre victime est toujours recherchée.
5: Et les autorités qui ont délimité un périmètre de sécurité en raison de l'instabilité menaçante de la falaise. Interrogé par le quotidien local Sud-Ouest, le sous-préfet de Bayonne a répondu qu'il était trop tôt pour dire si cet effondrement était lié aux fortes chaleurs. Jour de sommet franco-italien à Antibes, après 4 ans de relations fraîches sur fond de fortes divergences idéologiques, Emmanuel Macron et son homologue Giorgia Meloni vont tenter d'avancer sur plusieurs dossiers stratégiques, notamment la défense, l'espace ou l'énergie. Au Venezuela, 2 séismes ont ravagé le pays, au moins 32 morts et 700 blessés. L'état d'urgence a été déclaré et les secousses classées 7,2 et 7,5 sur l'échelle de Richter. C'est le plus puissant mesuré dans le pays depuis les années 1900. 7-1, c'est pour l'instant le plus gros score de ce début de Coupe du Monde de foot entre l'Allemagne, vainqueur face au Curaçao. D'autres rencontres font office d'exemple, comme la Suède qui a imposé 5-1 contre la Tunisie. Ce festival de buts est aussi ce qui fait le charme de la compétition, selon Pierre Maturana, directeur de la rédaction du magazine SoFoot.
8: Ça fait partie de la Coupe du Monde, ces histoires de matchs à but, de matchs un peu enlevés, où effectivement tactiquement parfois ça va un peu dans tous les sens et on a l'impression que tout le monde peut marquer. Ça fait aussi partie de l'histoire de cette compétition. Donc forcément, quand il y a 48 équipes, des records, tu peux en battre plus facilement. Et quand il y en aura 64, tu pourras les battre encore plus facilement. C'est ce qui fait un peu le sel de la Coupe du Monde, quoi, ce côté match qui va d'un but à l'autre, des 5-6-0, des équipes qui sont un peu cartonnées, des équipes qui arrivent à faire la surprise en résistant. Voilà, il y a à boire et à manger, hein. C'est vraiment le sel de la Coupe du Monde.
5: À noter aussi le record de Kylian Mbappé. Le Français a rejoint ainsi l'Allemand Miroslav Klose à la deuxième place des meilleurs buteurs de l'histoire du tournoi avec 16 buts marqués. Alors que la Suisse et le Canada gagnent leur ticket pour les 16e de finale, tout comme le Brésil, le Maroc et l'Afrique du Sud. À suivre ce soir à 22h, Équateur-Allemagne et Curaçao-Côte d'Ivoire. À 1h du matin, Japon-Suède et Tunisie-Pays-Bas. Voilà pour l'info, bonne journée à tous.
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Voici Lenny Gardner, Talking the Slow Ride.

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1: Et on commence avec l'agence partenaire intérim Le Mans qui est actuellement à la recherche de préparateurs de commandes, hommes ou femmes, pour l'entreprise située à Allonnes pour des missions longue durée, 35 heures hebdomadaires. Dans un environnement réfrigéré à moins 20 degrés, vous préparez les commandes. Pour cela, vous utiliserez un chariot élévateur. Vous devez donc posséder vos cassettes 1A et 1B. Vous acheminerez les palettes dans la zone d'expédition et les préparerez. Vous participerez au nettoyage de l'entrepôt et à sa propreté. Les débutants sont acceptés. Si cette offre vous intéresse, vous contactez le groupe partenaire Le Mans. Numéro de l'offre France Travail. 209 WPTZ. Un cabinet de conseil du Mans recherche un assistant de gestion polyvalent ou une assistante de gestion polyvalente pour un contrat à durée déterminée de 4 mois renouvelable à temps partiel. Vous accompagnerez le directeur général et son assistante de direction dans la gestion quotidienne de l'entreprise, que ce soit les ressources humaines, la comptabilité et la gestion, l'administration générale également. Vous avez idéalement un BTS en gestion de PME ou une formation équivalente en gestion, comptabilité ou ressources humaines. Une expérience de 2 ans sur un poste similaire est exigée. Si cette offre vous intéresse, rendez-vous sur votre espace France Travail avec le numéro de l'offre 209 VCWS. Dans le cadre du renforcement de son équipe, la société Valgrain de Coudray-au-Perche, dans l'Eure-et-Loire, est actuellement à la recherche d'un opérateur ou d'une opératrice d'expédition. Vous regrouperez les commandes, vérifierez leur conformité, apposerez les étiquettes pour la traçabilité, chargerez les produits dans les camions à l'aide d'un transpalette électrique, vous tiendrez à jour les registres de traçabilité des produits et vous suivrez informatiquement les commandes par client. C'est pour un CDD de 6 mois renouvelable, 35 heures hebdomadaires. Une expérience de 1 an en tant qu'opérateur d'expédition est demandée. Si cette offre vous intéresse, contactez l'entreprise Valgrain Distribution de Coudray-au-Perche. Numéro de l'offre France Travail, 209 THPK. Le bistrot Régent de Saint-Saturnin recherche actuellement un aide-cuisinier et plongeur, homme ou femme, pour rejoindre l'équipe. Vos missions principales seront d'assurer la plonge et l'entretien de la plonge. Vous apporterez une aide en cuisine, notamment en tant que grillardin. Une expérience de 2 ans sur un poste similaire est exigée. C'est pour un contrat à durée indéterminée. Vous travaillerez 35 heures hebdomadaires du mardi au samedi. Si cette offre vous intéresse, vous pouvez contacter Candy Salle du bistrot Régent de Saint-Saturnin. Numéro de l'offre France Travail, 209 TKCX. Et enfin, l'entreprise Delipress Service est actuellement à la recherche de porteurs de journaux hommes ou femmes pour travailler sur le secteur de Champagnier pour un CDI 10 heures hebdomadaires. Vous assurez la livraison des quotidiens aux clients abonnés. Vous travaillerez à partir de 3 heures du matin où vous récupérerez les quotidiens. Vous ferez votre tournée jusqu'à 7 heures. Vous interviendrez sur un secteur prédéfini. Vous utiliserez votre véhicule personnel. Les débutants sont acceptés. Si cette offre vous intéresse, contactez l'entreprise Delipress Service au Mans. Numéro de l'offre France Travail, 209 TPYT.
2: Si l'une de ces offres vous intéresse, contactez France Travail sur son site internet francetravail.fr.

Votre radio locale Ornithorynque, c'est l'heure de se retrouver pour Au cœur de l'album, la découverte musicale de la semaine. Et cette semaine, je vous propose le troisième album du chanteur Saint-Michel. L'album s'appelle Les Infinis. Ce troisième album, formé sous forme de mixtape, propose une fusion poétique et musicale entre jazz, soul, gospel et hip-hop. Saint-Michel construit un univers sonore organique et épuré, marqué par l'influence d'artistes comme Marvin Gaye. Je vous propose de découvrir Les Infinis, Soul, Jazz, Poetry, le troisième album de Saint-Michel tout au long de cette semaine sur l'antenne de votre radio locale Ornithorynque. Voici un titre extrait de cet album, c'est Promesses.

C'était Saint-Michel, à l'instant sur l'antenne de votre radio locale Ornithorynque. Un extrait de l'album Les Infinis, le troisième album du chanteur Saint-Michel. Un album que vous pouvez d'ores et déjà retrouver dans les bacs. C'était l'album de la semaine dans votre rubrique Au cœur de l'album sur Ornithorynque.

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6: Bonjour à tous. Près de 39 degrés à Nantes, plus de 37 à Paris. L'épisode de canicule se poursuit. 72 départements sont toujours en vigilance rouge avec des impacts sur la santé. Selon la ministre Stéphanie Rist, on déplore à Paris 25 arrêts cardiaques en 24 heures contre 10 habituellement. Dans le Pas-de-Calais, une enseignante et un agent municipal ont été pris en charge par les pompiers ce matin pour des malaises liés à la chaleur. Parmi les autres conséquences, l'arrêt d'un troisième réacteur nucléaire, cette fois au Bugey dans l'Ain. Par ailleurs, 400 foyers sont privés d'électricité dans les Hauts-de-Seine. La faute à des câbles qui ont cédé à cause des fortes températures. Avec cette chaleur, la CGT demande l'arrêt du travail physique au-delà de 28 degrés. Selon la secrétaire générale du syndicat Sophie Binet, la France ne protège pas assez les travailleurs lors des périodes de canicule. Elle appelle au droit de retrait des travailleurs quand le thermomètre monte trop haut. 28 degrés pour les travaux physiques et 30 degrés pour les travaux sédentaires. Sophie Binet souhaite un chômage partiel indemnisé à 100%. Elle explique que la canicule n'est pas la faute des salariés. 5 jeunes mis en examen à Narbonne et placés en détention provisoire. 3 mineurs et 2 jeunes adultes suspectés d'avoir lynché Louis, un jeune homme de 17 ans, retrouvé inanimé samedi matin sur un chantier de la ville. Il est finalement mort des suites de ses blessures il y a 2 jours. Un acte prémédité selon le procureur de Narbonne qui évoque un guet-apens. Emmanuel Macron propose l'aide de la France après les séismes qui ont touché le Venezuela. Le chef de l'État annonce l'envoi de 85 secouristes français spécialisés en sauvetage d'éblaiement. Le dernier bilan provisoire fait état d'au moins 164 morts et près de 1000 blessés. L'état d'urgence est déclenché dans le pays. À ce stade, le Quai d'Orsay n'a pas d'informations sur de possibles victimes françaises. Et puis en volée, nouveau rendez-vous à Orléans ce soir pour l'équipe de France en Ligue des Nations. Une rencontre contre Cuba, coup d'envoi 20h30. Hier, dans une chaleur étouffante, les volleyeurs tricolores ont battu l'Iran au bout du suspense 3-2. Voilà pour l'info, excellente journée.

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jour. Aujourd'hui, nos pas nous mènent dans le Saônois, Nord-Sarthe, dans la zone d'attraction d'Alençon, à la découverte de Hellières, une ancienne commune qui s'est

marié en 1965 avec Beauvoir pour former la commune de Hélières-Beauvoir. Et à l'époque, recensement de 1962, Hélières compte 136 habitants et Beauvoir 152. À la recherche de l'appellation toponymique, Hélières a une possible filiation avec la culture d'une plante comme l'ail, mais certains spécialistes de toponymie n'excluent pas que la plante nommée Hélières n'y ait pas abondamment poussé. Ses racines étaient autrefois consommées, ainsi que ses feuilles, ses tiges et ses graines, et la plante avait également divers usages médicinaux. Commune rurale à habitat dispersé, Hélières est bordée par Louze, Contilly, Marolette, Saint-Longis et Vilaine-la-Carrelle. Pour le plaisir de visiter, direction l'église Saint-Denis, bâtie du XIIe au XVIe siècle, inscrite au monument historique en 1927. Porche cintré avec une ouverture en forme de meurtrière, le chœur est en lui du XVIe siècle. Profitez également du château d'Hélières du XIIe au XIVe siècle. En vous promenant, profitez pleinement de la forêt de Persègne, repérez le moulin à vent du XVIIIe siècle et explorez le paysage depuis la mode féodale. Nous suivons également la trace de Hubert Bonisseur de la Batte, alias OSS 117, car Jean Brochet, plus connu sous le nom de Jean Brousse, 1921-1963, son créateur et auteur, est arrivé dès son plus jeune âge à Hélières, où ses parents tenaient un restaurant. À noter le fait intéressant que de 1809 à 2014, 9 membres de la famille Calière d'Hélières se sont succédés comme maire à la tête de la commune, avec, entre autres, le premier de la lignée, Bernard d'Hélières, 1895 à 1957, né et mort à Hélières, député conservateur sous la Troisième République, et Michel d'Hélières, 1923-2010, maire, conseiller général, député, sénateur, président du conseil général jusqu'en 1992. Et il n'y a que le dernier de la lignée, Hervé d'Hélières, de 2008 à 2014, qui n'a pas brigué d'autres titres que maire. Fin de cette balade à Hélières, ancienne commune de Hélières-Beauvoir, mais nous nous retrouvons très vite pour une nouvelle déambulation sartoise. À bientôt, et sartoisement vôtre.

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1: 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Rendez-vous le 27 juin au stade Claude Drouin à Bouloir. Pour tout renseignement sur cette manifestation, 06 12 83 33 14 ou par mail à usbouloir80ans@gmail.com. Fête au village à Saint-Gervais-de-Vic. C'est le samedi 27 juin, place de l'église. Le Saint-Éloi vous proposera dès 19h sa dernière scène ouverte et à 20h30 un concert de Marie et Balthazar avec de la chanson française. Et retrouvez à 22h les copains de la lune et chapeau pour les musiciens. Sur place, sangria, paella et dessert. Sur réservation au 02 43 35 19 56. Le vendredi 26 juin, fête de la musique à Saint-Mard'Outillet. Rendez-vous à partir de 20h pour un concert en plein air. Événement gratuit et ouvert à tous, avec au programme Celtic Roads, les Échos des Grandes Forges, la batterie fanfare de recueil, l'harmonie de Saint-Mard'Outillet, les Delicious Diamond Dogs, Sax Habilis, Annick et groupe de musiciens, et D142 AOC, organisé par les Turbulents Saint-Martiens et l'harmonie de Saint-Marc.
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1: Retrouvez Nico V tout de suite avec Toxico de la tristesse.

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1: J'ai décidé d'être heureux parce que c'est bon pour la santé. Voltaire.
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1: Voici Lenny Garner, Buzzkill.

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1: Bonjour à toutes et à tous. Bienvenue dans Un pas devant l'autre. Je vous propose d'aborder un thème peu ordinaire. Propreté. Comment ça ? Nous verrons cela en plusieurs épisodes, puisque nous le verrons, nous ne pouvons traiter d'histoire de propreté qu'en surface. Il va falloir aller chercher en profondeur. La propreté, en définition, c'est l'absence de salissure. Les poussières, les taches, les mauvaises odeurs. Cela implique des procédés de nettoyage, pour raisons d'hygiène, en alimentation, dans des lieux publics. Ceci afin d'éviter les germes et les maladies, les virus et les bactéries. Ainsi, la propreté a vu le jour pour des raisons de salubrité publique. Mais nous allons nous poser la question. Dois-je nettoyer ma rue avant la pluie ? Qu'en est-il de la propreté de mon jardin avec des produits entre mes légumes ? Au fait, le feu ne purifie pas. Commençons par la propreté de ma rue. Nous l'avons dit donc tout à l'heure, c'est une question d'hygiène publique. Plusieurs méthodes pour permettre à ma rue de rester propre. Il y a les actions de ramassage, de déchets en tout genre. Il y a la notion de nettoyage ou nettoiement sans ou avec produits. Produits d'origine synthétique. Les méthodes actuelles suivent une évolution vers du raisonnable. Mais pourquoi ? Du raisonnable, c'est-à-dire le moins d'utilisation de produits de synthèse. Pour exemple, depuis 2000, le désherbage, selon la réglementation européenne, se fait de plus en plus en réduisant la quantité de produits, notamment les désherbants chimiques, les pesticides, en utilisant notamment des antigerminatifs, c'est-à-dire un produit qui permet de limiter, prévenir l'apparition des mauvaises herbes. Si l'on pousse un peu plus loin, on peut faire du désherbage mécanique, à l'aide d'une bêche ou à la main. Ou bien encore, laisser quelques herbes de ci, de là, entre les pavés. Certains utilisent aussi des désherbeurs thermiques au gaz, très efficaces sur les jeunes plants, plus limités sur les mauvaises herbes avancées et les surfaces pleines de mousse, par exemple. Après, il faut mesurer s'il est intéressant globalement, de façon économique, écologique et humaine, d'utiliser ce système. Alors pourquoi limiter l'emploi de produits sur nos trottoirs ? Eh bien tout simplement parce que si vous regardez l'étiquette de ces produits phytosanitaires, vous verrez tout un tas de petits logos pour vous indiquer quel est le degré de toxicité de ce produit. Si ce produit est toxique, peut-être qu'à un moment donné, il va se retrouver dans un des éléments de notre environnement et devenir toxique pour nous. Et notamment, l'eau qui vient sur nos bords de route, sur nos trottoirs, ne va-t-elle pas emporter ces éléments chimiques, toxiques, dans nos rivières et un beau jour jusqu'à nous ? C'est peut-être pour cela que certains gestionnaires d'espaces publics font le rapprochement entre propreté et nuisance. Nous avons de plus en plus pris conscience de la nécessité de la propreté environnementale. J'ai bien dit propreté environnementale. Nous allons donc en profondeur, comme je le disais tout à l'heure, la propreté n'est pas qu'apparente. Propreté environnementale veut bien sous-entendre que nous faisons attention à préserver la qualité des éléments de notre nature et donc à nous préserver nous-mêmes de tout élément toxique. Nous vivons de et dans l'environnement. Nous pouvons donc en prendre soin. Prochain chapitre de Propreté, comment ça ? Nous irons au jardin. Et pour le moment, on va s'écouter le groupe L'Herbe Folle. Un petit clin d'œil à l'herbe qui peut rester effectivement entre les pavés, entre notre mur de maison et le trottoir, qui peut ne pas nous déranger fondamentalement. L'Herbe Folle qui nous chante « Nao faz mal ». Ça ne fait rien. Je vous dis à la semaine prochaine. Prenez soin de vous. Restez à l'écoute de tout ce qui vous entoure. À très vite. L'Herbe Folle, « Nao faz mal ».

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1: Bonjour à tous. Alors que la France vit une nouvelle journée de canicule avec 72 départements en vigilance rouge, le Premier ministre active le niveau 3 du plan Orsan, le niveau le plus élevé de la mobilisation sanitaire. Sébastien Lecornu justifie sa décision par la pression de la canicule sur notre système de santé, une pression qui ne faiblit pas. Ce niveau 3 permet de renforcer les effectifs hospitaliers, notamment grâce à la mobilisation de la réserve sanitaire. Par ailleurs, des déprogrammations d'interventions non urgentes peuvent avoir lieu lorsque cela est nécessaire. La canicule qui provoque un nouveau drame. Un enfant de 3 ans a été retrouvé mort dans une voiture à Saint-Gratien dans le Val d'Oise. L'enfant aurait échappé à la vigilance de ses parents. Il serait entré seul dans la voiture garée à l'extérieur et s'y serait enfermé. L'intervention des secours n'a pas permis de le sauver. La colère des deux plus hauts magistrats de France sur l'affaire Liana, notamment le procureur de la Cour de cassation, Rémy Heit. Il dénonce la mécanique du bouc émissaire, alors que depuis le drame, les critiques contre les dysfonctionnements de la justice se sont multipliées. Les deux magistrats pointent du doigt les carences de la France dans la protection de l'enfance. Les députés adoptent un texte contre l'ultra fast fashion, dont la plateforme chinoise Shein est le porte-étendard. Le texte instaure notamment un malus financier ainsi que l'interdiction des pubs pour les marques de fast fashion. L'adoption définitive du texte doit avoir lieu au Sénat lundi prochain. L'Iran ne compte pas défaire son emprise sur le détroit d'Ormuz. Les gardiens de la Révolution mettent en garde contre toute traversée sans leur autorisation. Ils menacent les navires ne s'y conformant pas de mesures appropriées. L'avenir du détroit, point de passage stratégique pour le commerce, est toujours au cœur des négociations avec les États-Unis. Et puis le foot avec la suite de la Coupe du Monde après les qualifications la nuit dernière de l'Afrique du Sud, du Canada, du Brésil et du Maroc. Place ce soir au dernier match des groupes D, E et F. Les États-Unis déjà assurés d'être premiers font face à la Turquie. L'Allemagne, elle aussi première, joue contre l'Équateur. Et les Pays-Bas affrontent la Tunisie, déjà éliminée. C'est la fin de cette édition. Excellente journée.
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6: Alors maintenant, dans la catégorie rap, musique de taré et paroles à la con, la victoire est attribuée à Joey Pitbull du groupe Fuck la Mother.
7: On a gagné, on veut foutre l'emmerde. On a gagné pour foutre l'emmerde. On a gagné, on veut foutre l'emmerde. On a bien foutre l'emmerde. On a gagné pour foutre l'emmerde. On veut foutre l'emmerde. Ouais, foutre l'emmerde. L'emmerde. On vient foutre l'emmerde. On voulait dire qu'on est content qu'on vient au Victor de la Musique pour qu'on peut s'exprimer, qu'on kiffe ici au Victor de la Musique, pour qu'on nous donne pas la parole, pour qu'on peut s'exprimer à part chaque année quand on vient foutre l'emmerde au Victor de la Musique. On voulait dire aussi que si nous, dans la société pourrie actuelle de maintenant, ouais, société pourrie, on te dénonce. Je te dénonce, bouffon. On voulait dire que si qu'on est considéré comme des rébellions, notre discours n'est pas la violence. On veut juste foutre l'emmerde. On voudrait profiter qu'on est en direct aussi pour s'adresser au ministre. On voulait dire, ouais ministre, tu nous écoutes pour résoudre le problème des banlieues. Il faut qu'on communique. T'emmerde. Bouffon. On voulait dire aussi que nous, quand je dis nous, c'est nous les chanteurs à texte. Notre façon quand on s'exprime nos idées, c'est la musique. Moi, c'est le rap. Vous pouvez pas remarquer, je suis un rappeur. Hein. C'est pour ça que j'ai un bonnet. Ouais, le beau mon bonnet. Hein. La socle avec le nez beau. Ouais, je le garde tout le temps, hein, c'est ma marque de fabrique, hein, ça me donne un air bonnet. Ah, pour faire comme Minem, je mets une capuche par-dessus mon bonnet. C'est intelligent, hein. Ouais, ça me fait 2 couches pour protéger le cerveau. Ouais, parce que ça fume, ouais, ça me fuit sous la tête, ça me fuit sous la tête, bouffon. Avec mon groupe, les Fuck la Mose. On veut dire bonjour madame. Clichy-sous-bois, on a écrit un rap de Tarasque et un hymne à la tolérance de son prochain et niquer la police. Et le seul titre qu'on a trouvé pour la tolérance, c'est foutre la merde. Alors, zibon, zibon, zibon, zibon, zibon. c'est la musique. C'est la platine. À la télé, y'a des bouffons, c'est pire que la discrimination. Heureusement, on a une mission, foutre la merde. Foutre la merde. La société, elle est trop lisse. Nous, on veut niquer la police. Faire tout péter, feu d'artifice. Artifice de pitch, te nique. Foutre la merde. Foutre la merde. Jusque là, ça va, vous comprenez tout? Chercher les paroles. Hein. C'est des paroles de bouffons de ta race. Tout ça, c'est un problème ethnique. La société aussi, ethnique. Et on coule comme le Titanic. Titanic, ta mère, je t'emmerde. Foutre l'emmerde. Oh, ils ont volé la crimo, les bouffons. Oh, on va foutre l'emmerde. On veut qu'on ait la musique. Foutre l'emmerde. Bouffons de ta race, foutre l'emmerde.
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0: 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Salut à tous, c'est l'heure de votre chronique cinéma avec Yves. Salut Yves.
1: Salut Patoche, bonjour tout le monde. C'est l'été, cinéma en été.
0: Là, ce ne sera pas du cinéma plein air, mais on va vous parler de deux films en sortie nationale ce mercredi 24 juin. Un film dramatique et un film pour les enfants. Allez, on va parler des Mignons alors.
1: Les enfants, parle de moi.
0: Toujours pas.
1: Je suis mignon et je suis aussi catastrophique.
0: On va parler de, tout d'abord du film L'étrangère de Gaia Gigi avec Zahr Amir, Alexis Mananti et Amr Waked. Le petit résumé, je t'écoute.
2: Selma fuit la Syrie en laissant derrière elle un fils de 6 ans et un mari disparu dans les geôles du régime. Arrivée à Bordeaux, après un périple dangereux, elle enchaîne les heures de travail au noir alors qu'un nouveau combat commence pour obtenir le droit d'asile et faire venir son fils Rami. Selma fait bientôt la connaissance d'un avocat, Jérôme. Leur histoire d'amour va tout remettre en question.
0: Eh bien, voyons si la bande-annonce vous permet de tout remettre en question et de bien comprendre cette histoire. On écoute.
3: Mon mari est prisonnier politique en Syrie. Il est probablement mort.
4: Qu'est-ce qui vous est arrivé ?
3: Un accident. Je travaille en face.
4: Oui, je sais, oui. Et entrez.
3: J'ai besoin d'un avocat. J'ai un fils qui est resté en Syrie.
4: Je m'occupe du dossier de la migrante dont je t'ai parlé, là.
5: Tu vas avoir le temps pour ça ?
4: Tout ce qui apparaît dans votre récit, ce courage, c'est ça qu'il faut raconter.
5: Tu l'as aidé, tu t'es senti utile, mais il faut que ça s'arrête. Hein.
4: C'est pas ça, Inès. Quand je te vois, je me rends compte que je me suis trompé de vie.
6: Il faut plus qu'on se voit.
4: Je suis vraiment heureux pour toi.
7: Viens, la balle de la fesse de la queue. Le tigre, la haïche, la lamaille.
8: I'm Ahmed Kershi, Mishan Kershi.
0: L'étrangère, c'est dans toutes vos salles à partir de ce mercredi 24 juin. Un beau film avec un rôle vraiment dramatique pour cette actrice, très crédible. Enfin, j'ai trouvé très bonne dans cette performance avec ce rôle d'avocat qui est un peu plus maladroit, mais qui va la soutenir. Lui, je crois qu'il est marié aussi. L'histoire d'amour qui va arriver et la surprise qui n'est pas due dans le petit pitch, c'est que le mari revient aussi.
1: Oui.
0: Elle pensait qu'il était mort. Donc ça va compliquer ses problèmes pour récupérer son fils. Voilà, grâce à l'avocat, est-ce qu'elle va pouvoir le faire revenir, c'est autre chose. Le mari va certainement pas accepter une relation adultère de sa femme, ça peut même être très dangereux. Et donc, voilà, une histoire d'amour, je dirais, classique, mais sur fond quand même d'une réfugiée bannie de son pays, hein, qui joue sa vie ou sa mort, et qui se retrouve en France et qui veut faire revenir son fils, très compliqué. Et tout ça, bah, dans une langue qu'elle maîtrise comme elle peut. Voilà, j'ai bien aimé, en tout cas, le ton de ce film. Ça donne envie de savoir si elle va aller jusqu'au bout et récupérer son fils.
1: Oui, ça semble être un beau film, basé aussi sur les espoir, mais également la confrontation à la réalité.
0: Oui.
1: Deux cultures différentes, l'amour qui s'immisce au milieu alors qu'on s'y attend pas, c'est pas évident, donc justement être confronté à tout ça. Mais j'ai envie de rajouter un truc, c'est que moi il y a un film éponyme qui s'appelle L'étrangère, on va dire qui est un peu sur le même type, qui date de 2011 de Féo Aladag, avec une Cybèle Kekili qui est poignante et forte, qui me rappelle ce film là mais voilà, moi je préfère, on va dire, le film de 2011, parce que celui-là je l'ai pas encore vu, donc j'ai encore une préférence sur celui de 2011, mais
0: Va voir celui-là, puis tu feras
1: mais celui-là tu est feras la intéressant différence. À voir également.
0: Tu feras la différence. Le deuxième film, alors il y a moins de choses à dire, hein, puisque c'est un film pour les enfants, c'est Des Mignons, je sais jamais si on doit prononcer le S, et Des Monstres. Ah bah ça, c'est pas nouveau, tiens, par contre. C'est réalisé par Pierre Coffin, je vous ai pas mis les voix françaises, aucun intérêt. C'est pour tous les enfants à partir de 6 ans, et tu vas me dire le petit résumé.
2: Troisième volet des aventures des Mignons. Voici l'histoire turbulente, absurde et évidemment vraie des Mignons et la manière dont ils ont conquis Hollywood, sont devenus de véritables stars de cinéma, ont tout perdu, ont libéré des monstres dans notre monde, puis ont tenté de sauver la planète du chaos qu'ils avaient créé.
0: Évidemment, tout est dit dans le synopsis, mais on écoute quand même la bande-annonce, même s'il y a beaucoup d'onomatopées, forcément c'est les Mignons, donc on comprend pas forcément tout, on fera le même commentaire de la même façon. Voilà, donc allez voir la bande-annonce si vous voulez en savoir un peu plus. On écoute.
6: Les nouvelles vedettes du grand écran révolutionnent l'industrie du cinéma. Les Mignons sont de retour. Avec une pointe de mystère.
9: Baby.
10: Oh, Winfrey.
9: Pignata. Carbonara. Lasagna.
6: Oh, Mignon Vision.
11: Mon garçon, tu as un vrai don pour la réalisation.
12: Eureka! Gloria, alléluia!
13: Make a movie! Un movie des Mignons! Con monstras!
14: Yaki, onigiri!
15: D'accord. Je suis Gary, Orkem, Oliver, Magma, Isidore, l'imposteur. Ou simplement Goumi pour les intimes. Je connais les monstres. Parfait pour ton film. C'est parti.
16: Bravo, Tapoupouyou. Come on.

sur la planète.

0: des mignons et des monstres, c'est dans toutes vos salles à partir de ce mercredi 24 juin. Et ben un film des mignons, bah sans Gros quasiment, hein, on le voit plus quasiment.
1: Bah, casé, c'est les mignons, c'est pas Gros, c'est pas moi chez méchant.
0: Tout à fait. Là c'est ils auront leur propre série. Bon bah voilà, c'est comme les lapins crétins. Et c'est des personnages qui sont pas forcément méchants, mais qui sont très premier degré, farceurs. Et puis ils aiment bien les monstres. Hein, de toute façon c'est leurs copains, sans est eux-mêmes. Bon, les enfants qui adorent les mignons vont adorer ce film. Et puis là, il y a toute la caricature d'Hollywood aussi qui est aussi assez drôle. Voilà, j'ai bien aimé, mais bon, voilà, pareil, j'ai peut-être aussi un peu passé l'âge. On se fait vieux quand même.
1: Il y a que Moncho qui peut comprendre les mignons, je pense. On aurait dû faire la chronique avec lui. Mais voilà, oui, les mignons, c'est on aime ou on n'aime pas en quelque sorte, mais comment ne pas aimer, c'est du gag visuel, donc ça marche forcément auprès des enfants, il n'y a pas besoin justement d'avoir de paroles par-dessus, tout est dans justement le rythme, les couleurs,
0: oui.
1: On voit justement le chef de plateau de cinéma qui donne ses ordres, les mignons eux, est-ce qu'ils ont compris ? Pas forcément, la scène se fait, c'est pas ce qu'il espérait, mais comme ça a été, on va dire, dynamique, lui il est content, il va faire son film, on va dire, de manière complètement farfelue. Les mignons, ils libèrent des monstres qui ont l'air sympathiques à certains moments, puis tout d'un coup, on découvre qu'il y en a un qui veut conquérir le monde.
0: Normal.
1: Et voilà, on est dans une situation normale, comme tu dis, et... Bah, on s'amuse bien, oui, voilà. Oui. C'est pour l'été, c'est génial. Oui. Là, et en cinéma en plein air, ça serait génial d'entendre tout le monde rigoler à la cantonade.
0: Puis c'est vrai que c'est un film où les parents ont plaisir à emmener leurs enfants parce qu'ils en profitent aussi un peu.
1: C'est ça.
0: Voilà pour les deux films qu'on allait vous présenter. C'est vraiment deux univers différents, mais effectivement, c'est ça le cinéma pour retrouver des émotions. Merci, Yves.
1: Salut Patoche. Au revoir tout le monde.
0: Salut.

0: de prise de tête, c'est l'heure du café. Je dirais même plus, du philo-café. Allez, philo-café. Nous ne sommes ni au-dessus, ni au-dessous du reste. Tout ce qui est sous le ciel, dit le sage, court une loi et fortune pareille. Michel de Montaigne, extrait de Essai.
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5: Tout le monde se plaint maintenant. Alors vous ouvrez le journal pour apprendre que 20 Portugais, hommes, femmes et enfants, vivent dans la même pièce, un taudis dégoûtant et une photo, c'est horrible. Je dis non. Ces gens-là n'ont pas raison de se plaindre. On n'est pas allé les chercher. Et puis qu'est-ce que c'est que ces Portugais qui viennent retirer le pain de la bouche à nos Arabes? Je me marre! Sans compter que sur 20 Portugais, il y en a quand même un qui pourrait faire le ménage, non? Oh non, mais le personnel, c'est une calamité! Alors on vous dit, oh, mais ce sont des braves gens, ils sont venus chercher du travail en France, c'est pas vrai? Feignant. Ils sont venus chercher du chômage en France. Tellement que ces pauvres, dans leur pays, il n'y a même pas de chômage. Je me marre. Parce que pour qu'il y ait du chômage quelque part, il faut déjà qu'il y ait du travail. En France, il y a les deux. Seulement quand il y a du travail, les travailleurs se plaignent de travailler. Oui, on n'est pas assez payé, on travaille trop, on nous fout à la porte qu'on est du syndicat, tout ça. Seulement quand il y a du chômage, les chômeurs se plaignent de chômer. Voilà. Et on peut même pas concilier les deux en remplaçant les uns par les autres, hein. C'est les mêmes. Je me marre. Alors on vous dit, il n'y a qu'à foutre les chômeurs à la porte. Mais en fait, on pourrait envoyer chez eux les Portugais, les Africains, les Nord-Africains, les Juifs. Non, pas les Juifs. Mais déjà rien que ceux-là, hein. D'autant que la majorité d'entre eux sera bien mieux chez eux. La preuve, on y va en vacances. Je me marre. Alors on vous dit la Grèce. Mais la Grèce, c'est le paradis, la Grèce. La Grèce, c'est le soleil, c'est les vieilles ruelles avec le linge qui pend aux fenêtres et la milice qui passe 4 par 4 armée jusqu'aux dents prête à bondir. La Grèce, c'est les enfants qui jouent dans le caniveau. Les mômes s'amusent avec rien, là-bas ils ramassent un rat mort, ils jouent à David Croquette. Voilà, une vieille boîte de conserve avec les bords tout coupants, ils s'envoient ça dans la gueule, ils se fendent la gueule, les mômes. Tandis que passe la milice 4 par 4 armée jusqu'aux dents prête à bondir. Vous prenez l'Espagne, c'est pareil l'Espagne. Je m'en ai. L'Espagne, c'est le soleil, c'est les vieilles ruelles avec le linge qui pend aux fenêtres et la garde civile qui passe 4 par 4 armée jusqu'aux dents prête à bondir. L'Espagne, c'est le folklore espagnol. Moi, j'aime pas. Mais c'est chacun son goût. De toute façon, leur jouerait du Binoni, ils comprendraient pas, alors. Et pourtant, il est espagnol. Alors, ils sont là des heures, je les ai vus sur la plage, des heures, ils jouent. Feignant. Je m'en Alors, on vous dit, il y a la misère. Bien sûr, il y a la misère. Mais la misère, c'est beau. Surtout quand c'est bien fait. Pour eux. Chili, mais le Chili, ils ont tout, on se demande de quoi ils se plaignent, le Chili. Le Chili, ils ont tout, ils ont le soleil, ils ont le linge aux fenêtres, ils ont les maladies qu'ils veulent, ils ont des rameurs pleins les caniveaux. Ils ont les brigades de la mort qui passent 6 par 6, armés jusqu'aux dents prêtes à bondir. Alors, c'est partout pareil, de quoi ils se plaignent, c'est partout pareil. bon, il y a quoi? Il y a que la police qui change et alors...

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4: C'est sûr, aujourd'hui le monde hospitalier a reçu un contre-coup médiatique. Il est 6h30. Joséphine, l'aide-soignante, prend son service à la clinique de l'hôpital Saint-André. Mais qu'est-ce qui a réellement changé?
5: C'est-à-dire qu'ils ont décidé de créer un département clinique au sein même de l'hôpital afin de fournir de meilleures prestations quant aux soins médicaux.
6: Et vous attendez quoi, là?
5: Là, on attend le médecin-chef et les internes à 9h précises.
4: 10h13, le médecin-chef arrive pour la visite du matin.
7: Mais écoutez, qu'est-ce que le patient attend aujourd'hui, n'est-ce pas? Il attend bien évidemment qu'on soit à l'écoute de ses problèmes, et surtout une meilleure prestation des soins, même à un prix un petit peu plus élevé. Je crois que pour la santé, on ne compte pas. Et je tenais aussi à dire que le médecin doit être un petit peu le papa de ses clients, de ses patients, n'est-ce pas?
8: Voilà. Alors, comment ça va-t-il, monsieur Bayeux? Ça va? On a fait un gros dodo cette nuit?
7: Ça va, il a bien dormi?
9: Oui, il dort bien.
7: La température, ça monte.
9: Ça monte, ça.
8: Non, ça descend, regardez. Ça va, ça descend.
7: On va peut-être augmenter la dose de la chance.
9: C'est ce que je pensais faire, sinon...
8: Ça ira très bien, augmenter la dose. Ah, mais c'est notre chère madame... C'est notre chère madame Polignon.
10: Eh oui.
8: Comment ça va-t-il ce matin? On a fait un gros dodo?
7: Bon, les températures, ça va.
8: Non, je disais qu'on a plus la fièvre, qu'on a plus chouchou au fronfron.
7: Bon, mais c'est bien, dès demain on peut sortir. Voilà, parce que demain j'ai besoin du lit pour M. Boulard.
9: Non, l'opération de M. Boulard a été reportée une semaine.
7: Hein. Ah bon.
8: Bon, encore une petite semaine de repos, madame Folignon. Hein? Et après on sort en pleine forme. Allez, au revoir. Au revoir, monsieur Bayeux.
7: Et donc Jean-Pierre Pape. Bon, il est certain que lorsque les clients, les patients viennent nous voir pour des maladies qu'on connaît ou qu'on soigne facilement, c'est moins intéressant pour nous. Nous préférons bien évidemment des maladies graves ou inconnues. Mais on ne peut pas trop leur en vouloir.
8: Alors, comment ça va-t-il ce matin? On a la conforme, on a fait un gros dodo. Comment il va, monsieur corticoïde? Pardon, monsieur Galibert. Il a pris ses corticoïdes ce matin? La conforme, il a fait un gros dodo?
7: Non, il dort pas très bien.
8: Pourtant, il est toujours sous antibiose familier.
7: Vous êtes toujours sous antibiose?
8: Il a toujours pris ses petits cachets roses et les petits cachets bleus. Il faut les prendre, hein, sinon comment il veut faire dodo et être en pleine forme?
7: Voilà.
8: Bon, c'est pas grave.
7: Bon,
9: bien. Là, on va faire tout de suite...
7: Non, parce que là, j'ai pas vraiment le temps. Si on a besoin de moi, de toute façon, j'ai un cours.
9: Ah bon, ok. À la Sorbonne?
7: Non, à Roland-Garros.
9: Ah, d'accord.
8: Bien, cet après-midi.
4: Il est 11h02, c'est la pause bien méritée de midi.
8: Oh, ce pouce là-haut!
4: Sauf pour les aides-soignantes qui sont toujours sur le qui-vive.
11: Avec ses camarades.
12: Ton fils alors, il a.
11: Oui, mon fils.
12: Oui.
11: Il était avec ses camarades de l'école. Il jouait comme ça tranquillement.
13: Bonjour, tu vois.
12: Mais bonjour madame.
13: Bonjour madame.
12: Pourquoi?
13: Pour les visites.
12: Les visites, c'est terminé, madame. C'est entre 19h42 et 19h53. Alors là, il faut prévenir 24 heures à l'avance.
11: Voilà. Allô, les urgences, j'écoute. Non, mais je sais qu'il y a une hémorragie, madame. Non, oui, mais vous mettez le garrot pour limiter l'hémorragie. On ne peut rien faire, madame, là. Les chirurgiens sont partis déjeuner. Rappelez à 14h. Voilà. Au revoir, madame. Ouais, donc, le gamin. Je te disais, donc, le gamin, oui. Il s'est retourné long. Aïe, aïe, aïe, je te jure. Oh, rien que d'en parler, ça me donnait des frissons.
4: Et en début d'après-midi, c'est toute l'équipe du professeur Chauzon qui est sur le pied de guerre.
8: Ce qu'il n'est pas peu dire.
7: On voit très bien la fracture.
8: On voit très bien la fracture, en effet. Et ici, par contre, vous voyez, comme ça, très bien réussi, la pose des broches, avec cicatrisation impeccable. Il a un pied gauche tout neuf.
7: Non, droit.
8: Non, gauche, hein, c'est le pied gauche, ça.
9: Droit.
7: Mais non, c'est-à-dire, c'est le pied droit.
8: Non, mais ça, c'est le pied droit.
7: Qui était cassé.
8: Oui, oui. Ah,
7: mais... Gauche, droit. Alors, c'est pour une
8: blessure.
7: C'est qui a opéré? C'est Fourni?
8: C'est Fourni qui a opéré.
4: Et c'est la fin d'une rude journée. Il est déjà 19h et 16h36. La ville s'endort.
11: Dr Lévy, Dr Lehmann, Dr Ben Soussin.
4: Mais pour Joséphine, le travail continue.
11: Ouais. Marie-Thérèse. Marie-Thérèse.
14: Oui.
11: Il y a la chambre 106 qui s'allume, c'est pour toi.
14: Qu'est-ce que tu m'as raconté encore?
11: Il y a la 106 qui s'allume, c'est pour toi.
14: Mais qu'est-ce que tu m'as raconté, la chambre 106? C'est pas mon secteur.
11: C'est qui alors?
14: C'est le secteur de Marie-Denise.
11: M'appelle Marie-Denise.
14: Marie-Denise.
0: C'est où Jean là?
2: Ah, c'est ta mère, oui, c'est
10: ça. Ah, Denis, il y a la chambre 106 qui t'appelle sur secteur.
2: Et alors, c'est quoi le problème?
10: Ben, c'est la chambre 106, c'est pour toi. La chambre 106, c'est le chiffre père.
2: C'est pour toi.
10: Et hier, on avait le chiffre père, cette semaine, c'est toi le chiffre père.
2: Et pourquoi c'est pour les chiffres père alors?
10: Ben, on a décidé comme ça le planning. Bon, je prépare à manger, on va discuter parce qu'il y a un problème.
2: On va casser une petite graine.
10: Je prépare à discuter. Assez
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15: Voici Willy Sambo avec le titre Avant les mots.

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4: Docteur, docteur, je viens vous voir parce que j'ai le cancer du bras droit. Docteur, vous me reconnaissez, j'étais déjà venu la dernière. Vous m'aviez donné la grippe. Oui, j'étais très content de les garder tout l'hiver. Ah non, mais là, docteur, c'est plus grave parce que vous voyez, quand je fais ça, aïe, je peux pas le faire. Ah non, mais là, ça compte pas, c'est pour vous faire voir. Hé, hey, docteur, t'as qu'à faire d'être malade, j'aimerais mieux avoir un truc qu'on connaît, qu'on peut soigner, quoi. Où il y a des médicaments, je sais pas, moi, de le matin, de le soir. Et puis, des fois, une petite cuillère de sirop qui est très mauvaise, mais qu'on voit quand même, parce qu'on est... Docteur, vous y connaissez, vous, un cancer? Moi non plus, non. C'est pas la grippe, hein, ça, de toute façon. Enfin non, merde, alors, j'ai pas bossé toute ma vie pour avoir que des grippes, merde. Rien qu'au bureau, j'ai un copain, un colique néphrétique, et un autre, il a une petite virale. Vérole, oui, peut-être. Je n'ai rien. En tout cas, c'est une petite, la sienne. Si, c'est un secrétaire qui me l'a dit. Et le chef, il a un infarctus. Non, pas ici, dans le myocarde. Il en est très content, oui. Ah non, mais il gagne plus que nous, hein. Ah, mais je demande pas l'impossible. Ah non. Je dis pas un gros cancer qu'on me ramène. Ah non. Un petit peinard. Oh, bon, c'est pas des gens de douleur. Mais un truc où faut quand même être courageux. Ah ben, faut être courageux pour voir ces trucs-là, rien que quand on vous les annonce. Parce que les médecins, ils s'en foutent, ils sont pas malades la plupart. Alors, mais qui s'amène, monsieur, il va falloir être fort. Très fort, en un mot, commençons. Je n'irai pas par quel chemin, j'irai droit au but. Je vous parlerai franchement, je vais vous parler franchement, je vais pas tarder à vous parler franchement. Le mec est déjà mort d'autre chose. Alors voilà, vous avez le cancer du bras droit, il vous reste 8 jours à vivre. Eh, ta gueule, eh, vis-moi, ça t'écorcherait pas, non? C'est moi qui meurs, merde! Gentiment, non? Même 8 ans quand on est malade, ça passe vachement vite, eh! Le client est roi, merde, c'est moi qui paye, non? Bah, eh, moi j'aime mieux ça que le mec qui vient. Monsieur, il va falloir être fort, très fort, hein, vous commencez, j'ai un peu par quatre chemins, vous avez la grippe espagnole. On a l'air con. Alors la grippe, on tousse. Excusez-moi, ça m'a échappé. Voilà. On avait un gros bout, là.

0: Ah ben je sais pas, je m'étais habitué au cancer, surtout c'est ça quoi. Puis ça a plus de classe, le cancer, quand on vous demande qu'est-ce que c'est, comme elle dit, ça sert.
1: Ah.
0: Et vous, qu'est-ce que c'est, la cirrhose? Vous avez remarqué, il y a des avantages, la cirrhose, on est sûr que c'est français au moins. Bon ben je vais prendre ça. Non, je le garde sur moi, je... Je suis content parce que la cirrhose, c'est un truc qu'on peut être malade toute sa vie, ça. Tandis que le cancer, et au prix que ça coûte, on n'est même pas sûr de mourir guéri. Alors merde.

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1: Bienvenue dans De Laurent Louis, consacré aujourd'hui à 1996. En 1996, la France arrête de jouer avec le nucléaire dans le Pacifique. François Mitterrand bouffe son chapeau et Marguerite Duras ne bavera plus. La Belgique s'affole à cause de Marc Dutroux. Pendant ce temps, Nick Cave and the Bad Seeds, fondé en 1984 par l'auteur, compositeur, interprète Nick Cave et le multi-instrumentiste Mick Harvey, sort Murder Ballads. Franchement, ce disque n'a a priori rien d'engageant. On est loin de l'image rassurante de la petite maison dans la neige qui illustre la pochette, même si cette peinture glaciale est aux antipodes des images troublantes des albums précédents. Nick Cave avouera: notre première intention était de réaliser un disque que personne n'aime, de ceux qui servent simplement à faire joli dans une collection, mais que l'on n'a jamais envie d'écouter. Pourtant, il en sortira des tubes Where the Wild Roses Grow et Henry Lee. Murder Ballads, enregistré entre 1993 et 1995, distille des ballades centrées sur le thème du meurtre, genre populaire dans les pays anglo-saxons, et qui évoque en détail des crimes passionnels et leurs conséquences. Le son est doux et mélodieux, et la musique presque gaie, mais les paroles sont assassines, sinistres, sombres, glauques. Nick Cave brosse avec plaisir une galerie de portraits de lycéennes meurtrières, d'épouses affolées et de tueurs en série. Tout cela donne une ambiance quasi apocalyptique, des paysages sonores claustrophobes dans lesquels déambulent des âmes damnées. Voici par le détail ce à quoi vous vous exposez en écoutant ce disque. Song of Joy raconte l'histoire d'un homme dont la femme, Joy, et les trois enfants sont assassinés. L'homme, ayant perdu tout ce qu'il aimait et chérissait, devient un vagabond. Stagger Lee est basé sur une chanson traditionnelle évoquant ce meurtrier afro-américain. Cette chanson est un titre maintes fois repris par les bluesmen tels que John Lee Hooker, Wilson Pickett ou encore James Brown. Elle narre les actes perpétrés par Stagger envers les hôtes de l'auberge de Bucket of Blood. Henry Lee est également basé sur une chanson traditionnelle, généralement connue sous le titre de Young Hunting. Elle raconte l'histoire d'une femme qui tue un homme parce qu'il refuse de l'aimer. Nick Cave la chante en duo avec PJ Harvey. Lovely Creature raconte sur un mode onirique une histoire qui traite de l'amour trouvé puis perdu dans la mort. Where the Wild Roses Grow, un duo avec Kylie Minogue, est inspiré de la chanson traditionnelle Banks of the Roses. Where the Wild Roses Grow raconte l'histoire d'un homme qui fait la cour à une femme, puis qui la tue alors qu'ils sortent ensemble. The Curse of Millhaven parle de Loretta, jeune fille angélique de 14 ans dont les yeux sont verts et les cheveux jaunes, à moins que ce ne soit l'inverse. Loretta décrit la mort de divers habitants de la ville. Insistant sur le fait que toutes les créatures de Dieu doivent mourir, qui n'est pas sans faire penser au titre All God's Children, chanté sur la bande originale de Far Away So Close de Simon Bonnet quelques années auparavant. On apprend ensuite qu'elle est en fait l'assassin et qu'elle a accompli ses actes avec une certaine délectation. Le morceau The Kindness of Strangers, dont le titre est probablement un jeu de mots qui renvoie à un ancien titre de The Bad Seeds, Stranger Than Kindness, parle d'une jeune fille du nom de Mary Bellows qui prend la route pour voir la mer. En chemin, elle rencontre Richard Slade, mais elle lui demande de partir quand elle trouve une chambre. Se sentant seule, elle déverrouille la porte et se fait assassiner. Crow Jane porte le même titre qu'une chanson de blues traditionnelle, mais cette version ne s'en inspire que du titre. Ici, Crow Jane subit un viol collectif. Elle se rend ensuite chez un armurier, y achète des armes, puis tue les 20 mineurs qui l'ont violée. Le morceau Homeless Bar, particulièrement long, parle d'un homme qui se rend dans un bar et y tue les habitants de la ville. Il est exalté et sexuellement excité par ce massacre, mais il est arrêté. Dans la voiture de police qui s'éloigne du bar, il se met à compter sur ses doigts le nombre de ses victimes. Le disque se termine par une reprise de Bob Dylan, Death is not the end, la mort n'est pas la fin, réalisé entre autres avec Shane McGowan. C'est un titre presque lumineux et le seul qui n'évoque aucun décès. On achève ce rendez-vous en écoutant Stagger Lee.

c'était Staggerly, titre de l'album Murder Ballad de Nick Cave and the Bad Seeds, paru en 1996. À bientôt, et surtout n'oubliez pas que le rock'n'roll est immortel. Salut!

votre radio locale ornithorynque. C'est l'heure de se retrouver pour Au cœur de l'album, la découverte musicale de la semaine. Et cette semaine, je vous propose le troisième album du chanteur Saint-Michel. L'album s'appelle Les Infinis. Ce troisième album, formé sous forme de mixtape, propose une fusion poétique et musicale entre jazz, soul, gospel et hip-hop. Saint-Michel construit un univers sonore organique et épuré, marqué par l'influence d'artistes comme Marvin Gaye. Je vous propose de découvrir Les Infinis, Soul, Jazz, Poetry, le troisième album de Saint-Michel tout au long de cette semaine sur l'antenne de votre radio locale ornithorynque. Voici un titre extrait de cet album, c'est Promesses.

0: C'était Saint-Michel, à l'instant sur l'antenne de votre radio locale Ornithorynque. Un extrait de l'album Les Infinis, le troisième album du chanteur Saint-Michel. Un album que vous pouvez d'ores et déjà retrouver dans les bacs. C'était l'album de la semaine dans votre rubrique Au cœur de l'album sur Ornithorynque.
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5: Dans quelques jours, ça va être la foire. Vous allez à la foire, mesdames et messieurs? Oui. Moi, j'adore la foire. J'adore les... Vous savez, les vendeurs de foire, les camelots, les mecs. Les mecs qui font... Approchez, mesdames, approchez, mesdemoiselles, approchez, messieurs, resserrez-vous. Venez découvrir la nouvelle invention des usines, j'use et j'abuse. Celui qui coupe, qui tranche, qui émince, qui ponce, qui zikiline et qui trouve. La célèbre 75 ans, mesdames. Pour éplucher vos carottes, vos pommes de terre et vos céleri, vous utilisez un économe. Eh bien, mesdames, jetez-la. Vous n'en aurez plus besoin. Voyons. Grâce à la célèbre 75 ans, je prends une pomme de terre que j'encastre dans la machine. Et grâce à ce nouveau système, on ne se coupe plus, on ne s'écorche plus. Vous en pensez pour utiliser des éléments simples, pourquoi s'en priver? Vous pouvez constater, mesdames, qu'en une minute, j'ai préparé 450 kilos de frites. Il en va de même pour les céleri, rémoulades, les carottes rouges et la chiffonnade de salade. Il vous suffit simplement cela de changer les grilles correspondantes. Mais la 75 ans a bien d'autres talents. Prenez par exemple les jus de fruits. Avec simplement une orange et une pomme que je coupe en gage de ma machine avec la poêle et pépin à queue, je tourne, je pousse et je visse. Quand j'ouvre la machine, vous pouvez constater que j'ai préparé 19 litres de jus de fruits. Ça coule, ça n'en finit plus de couler. D'un côté, la poêle est plus balacée, de l'autre côté, j'ai des fruits, des vitamines, tout ce qu'il faut pour avoir bonne mine. Monsieur est bricoleur, pas de problème. La célèbre machine peut également décoller la tapisserie, tondre la pelouse, laver la voiture et donner l'alerte quand on vous cambriole. Évidemment, vous vous en doutez, la célèbre machine n'est pas gratuite, mais rassurez-vous, elle n'est pas sans de prix. Mesdames et messieurs, je ne vous demande pas 2000 euros, mais pas 1000 euros, mais pas 500 euros. Je vous demanderai la somme qui est sur 2 euros. De plus. C'est pas cher. Si vous achetez la machine, je vous offre les 10 grilles supplémentaires à point prioritaire de 5 euros, ce qui fait un plateau. Vous emportez la machine, les 10 grilles, et je vous offre cette fois-ci le superbe coquillard. Oui, le chien qui remue la tête quand on le pousse à l'arrière. Oui, monsieur, ne veut que le chien. Bravo, monsieur. Oui, madame, nous prenons les espèces, les chèques, les arrêts français, les francs, les tranchées, tout et tout, etc. Merci beaucoup. Merci, oui, merci. Merci beaucoup, merci. Merci, merci encore, merci. Merci, merci, merci beaucoup. Merci. Ah. Ah. Bonsoir, ma chérie. Ta journée s'est bien passée? Formidable. Dis-moi, les enfants sont ici? Bien. Les enfants, je vous donne 5 minutes, pas 30, pas 60, mais 5 pour aller à la salle de bain, faire votre toilette et passer à table. Où nous pourrons déguster les superbes plats que maman nous a préparés. Je crois que pour le menu, nous avons une salade de tomates avec de l'ail et des échalotes. Ensuite, nous pourrons déguster ce superbe gigot, accompagné, vous vous en doutez, par les célèbres flageolets du jardin de grand-père. Allez-y, passez-moi vos assiettes, je vais vous servir. Oh, mes chéris, ce sont les superbes assiettes que nous avons achetées à la foire. Celles qui ne se rient pas, qui ne se cassent pas et qui passent au lave-vaisselle sans altérer les décors. De plus, chérie, je me rappelle, nous les avons eus pour un prix qui n'est pas égal à 5 euros, pas 2 euros, mais 100 euros, le jeu de pièces. Pourquoi s'en priver? Nicolas, dernier avertissement. Si tu arrêtes d'embêter ta soeur, je t'offre. Oui, chérie, je lui offre cette superbe voiture télécommandée qui avance et qui recule grâce au son de votre voix. Quant à moi, chérie, je crois que je vais aller me coucher, car vois-tu demain, je présente la nouvelle invention des usines J'use et J'abuse, la déjà très célèbre serpillère magique. Mais si je t'en ai déjà pas les voyants chier, grâce à la serpillère magique, le ménage devient fantastique. Car grâce à ces micros, la serpillère magique peut pomper jusqu'à 2000 litres de liquide par centimètre carré. Mais chérie, mais qu'est-ce que tu fais? Tu épluches ta pomme avec un économe? Eh bien chérie, jette-le. Tu... Non, pas plus besoin. Regarde, je prends ta pomme que j'entends pour la machine grasse. Monsieur, tu vois, si tu recules, c'est vraiment simple pour moi.
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3: Bonjour à tous. La colère des enseignants. Les syndicats appellent à la grève face à leurs conditions de travail qu'ils jugent inacceptables en cette période de canicule avec des classes surchauffées. Selon l'intersyndicale, les différents ministres n'ont jamais vraiment donné suite à leurs alertes et leurs propositions. Les personnels doivent bricoler pour assurer leur mission dans des conditions difficiles. Alors que la France vit une nouvelle journée de canicule, le Premier ministre active le niveau 3 du plan Orsan, le niveau le plus élevé de la mobilisation sanitaire. Sébastien Lecornu justifie sa décision par la pression de la canicule sur notre système de santé, une pression qui ne faiblit pas. Ce niveau 3 permet de renforcer les effectifs hospitaliers grâce notamment à la mobilisation de la réserve sanitaire. Par ailleurs, des déprogrammations d'interventions non urgentes peuvent avoir lieu lorsque cela est nécessaire. Le parquet de Nanterre ouvre une enquête préliminaire après des soupçons de trafic d'enfants sur Vinted. Plusieurs internautes ont signalé des annonces suspectes sur la plateforme de seconde main. Des annonces de jouets, peluches ou figurines vendues des dizaines de milliers d'euros. Il pourrait s'agir d'un code pour pédocriminels. Vinted dit n'avoir trouvé aucun élément permettant de relier les annonces à des activités de trafic d'enfants. À Biarritz, les recherches se poursuivent après l'effondrement d'une falaise. Hier soir, le corps d'une femme a été retrouvé, mais un autre plongeur est porté disparu, un homme de 34 ans. Des plongeurs sous-marins aidés par des drones sont sur place. Les recherches sont compliquées par l'eau devenue trouble suite à la chute de la roche. À l'étranger, l'Iran ne compte pas défaire son emprise sur le détroit d'Ormuz. Les gardiens de la révolution mettent en garde contre toute traversée sans leur autorisation. Ils menacent les navires ne s'y conformant pas de mesures appropriées. L'avenir du détroit, point de passage stratégique pour le commerce, est au cœur des négociations avec les États-Unis. Et puis en volée, nouveau rendez-vous à Orléans ce soir pour l'équipe de France en Ligue des Nations. Une rencontre contre Cuba à 20h30. Hier, dans une chaleur étouffante, les volleyeurs français ont battu l'Iran au bout du suspense. Voilà pour l'info, excellent après-midi.

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1: Le vendredi 26 juin, fête de la musique à Torigné-sur-Dué par la banda Los Torinos et l'harmonie de Dolon, accompagnée de leurs écoles de musique. Rendez-vous à partir de 19h30, parking à la salle des fêtes de Torigné. Food truck et buvette sur place. Le festival Qui cloche, c'est le samedi 27 et le dimanche 28 juin. Rendez-vous au cœur du village de Saint-Aubin-de-Locney pour un festival de petite forme spectaculaire à la campagne. Informations et réservations au 06 52 01 73 93. Cinéma à Bouloir, le vendredi 26 juin à 20h30 au Centre Épidore. Le film qui vous est proposé, Compostelle, une comédie dramatique avec Alexandra Lamy, Julien Lebert et Mélanie Doutet. Proposé par Cinéambule, entrée tarif unique, 5 euros.
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1: En fait, c'est une cloche. C'est une cloche qui sonne parce que c'est la fin de la récréation. Peut-être que c'est la rentrée.
2: C'est une cloche pour se mettre à table.
3: En fait, c'est une cloche. Peut-être c'est une cloche peut-être pour venir pour rentrer à l'école dans la classe ou peut-être parce que on va à l'église. Non, je dirais pas à l'église. C'est le bruit d'une cloche qui sonne tout simplement.
4: C'est une bombe qui fait tic tac tic tac boum.
1: Horloge.
5: Un triangle. C'est un instrument.
4: Ah ouais.
5: C'est un instrument. Le triangle.
4: Je sais.
1: L'horloge de l'Angleterre.
6: Moi je dis bien que c'est le triangle.
7: Ça peut être une cloche d'un train.
1: C'est un monsieur dans un vélo. Il a sonné parce qu'il est parti ramener une pizza chez quelqu'un.
5: Moi je dirais plutôt que c'est un triangle parce que d'après moi les triangles ça fait ce genre de bruit. Et c'est un peu difficile à découvrir, mais parce qu'on n'entend pas tous les jours ce bruit. Donc, et en plus, les triangles, on n'y joue pas tous les jours. Donc, d'après moi, c'est un triangle.
1: Il y en a une qui dit qu'on va manger du riz. Il y en a une autre qui dit qu'on va manger du couscous. Et il y en a celle-là qu'on vient d'écouter. Ça veut dire qu'on va manger du poulet.
5: D'après moi, ça serait quand le train ou le bus ou une locomotive arrive. Des fois, parce qu'à l'époque, quand le train ou la locomotive arrivait, on sonnait les cloches pour qu'on sache que ça arrive.
1: Une machine à voyager dans le temps.
4: Un autobus.
5: C'est la cloche pour le train. Une locomotive.
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1: François Guérif, créateur de la collection Rivage Noir, republie depuis quelques mois ses iconiques, ses livres qui ont jalonné son parcours et qui l'ont passionné. Voici Les années perdues de John Harvey. Ce sont 5 hommes armés et masqués qui ont commis en quelques mois une série de vols qui leur ont rapporté un demi-million de livres. Les forces de police de Nottingham se mobilisent, l'opération Martin Pêcheur est déclenchée. Cependant, le gang ne compte pas que des professionnels. Deux minables ont laissé un vieil homme entre la vie et la mort en voulant braquer une agence de crédit. Le père d'un des voyous était musicien au club de la Chaloupe où Ruth James chantait son succès Les années perdues, tandis que Pryor, le mari de Ruth, croisait la route de l'inspecteur Charlie Resnick, un fusil de chasse à la main. Aujourd'hui, Pryor est sur le point de recouvrer la liberté après plus de 10 ans de réclusion. Les fantômes surgissent du passé et le policier comprend que leur histoire est aussi la sienne. François Guérif nous dit que Les années perdues est un long blues nostalgique et lancinant qui parle d'un monde qui court à sa perte. Les années perdues de John Harvey est paru chez Rivage Noir. Michel, Maud, Robert et bien d'autres, des centaines d'autres. À l'occasion d'un anniversaire ou d'un improbable rebondissement, leur nom fait irruption dans la presse, puis ils disparaissent de nouveau. Le plus souvent des inconnus, parfois des personnalités, à l'instar de Robert Boulin, ancien ministre, dont la mort aussi brutale qu'insolite, reste depuis 1979 une affaire non résolue. La justice française n'accorde qu'une faible attention au traitement des cold cases. Toutefois, depuis 2022, un pôle national dédié, rattaché au tribunal judiciaire de Nanterre, se charge de rassembler des dossiers qui jusque-là dormaient dans divers tribunaux et s'emploie à les réveiller. Sur les pages souvent jaunies de ces dossiers rangés sur des étagères poussiéreuses se lisent des vies de femmes, le plus souvent d'enfants et d'hommes subitement interrompues. La douzaine de dossiers racontés par Yves Bordenave dans Cold Case, qui paraît chez Hugo Doc, sont instruits comme des centaines d'autres au pôle national de Nanterre. La police, la justice s'y cassent les dents malgré de longues années d'enquête. Autant d'affaires qui restent des mystères et laissent des dizaines de familles dans le plus profond désarroi. Cold Case d'Yves Bordenave est paru chez Hugo Doc. Et si Gilles Paris était un petit pousset ? Sauf qu'au lieu de laisser des petits cailloux pour retrouver le chemin de sa maison, il sèmerait des indices qui mènent de livre en livre à ses traumas d'enfance. On sait depuis son récit autobiographique « Certains cœurs lâchent pour trois fois rien » que ses traumas furent nombreux, entraînant un combat contre la dépression. Dans son nouveau roman « L'attrape-mot », c'est une adolescente qui vit sa vie au travers du personnage de son roman préféré, Holden, héros de l'attrape-cœur de J.D. Salinger. Elle se retrouve en lui, ne compte plus les points communs qui relient leurs deux vies. Mais Jade en fait-elle trop ? S'effacer derrière ce personnage comme une excuse, n'est-ce pas refuser de vivre sa propre vie parce qu'elle nous fait peur, nous ennuie ou qu'elle n'est pas telle qu'on la rêvait ? Tous les amateurs de romans ont fantasmé de suivre les aventures de leur héros à leur côté ou à leur place. Mais Jade n'est-elle pas allée un peu plus loin ? Dans un récit à tiroirs qui s'ouvre comme des poupées russes, Gilles Paris nous ramène à l'enfance et ses figures romanesques qui deviennent des transferts et des échappatoires, autant de possibilités de s'évader de son quotidien. Mais dès lors, où est le vrai et où est le faux ? Faut-il avoir de l'empathie pour Jade ou envie de la sermonner vigoureusement ? Rencontrons-nous et parlons-en dans la vraie vie, tiens, si elle existe bien sûr. L'attrape-mot de Gilles Paris est paru aux éditions Héloïse d'Ormesson. Iconique pour certains ou carrément irritant pour d'autres, les Inrecuptibles sont nés officiellement en mars 1986 autour de Christian Feuvray. Rapidement, d'autres méditations musicales s'articulent au magazine. des disques, un festival et une émission de radio animée par Bernard Lenoir. Ce livre, Les Inrecuptibles du fanzine à la marque culturelle, explore la fabrique et le déploiement d'une aventure éditoriale et médiatique qui a donné naissance à une puissante marque culturelle. Nés d'une passion partagée, les Inrecuptibles ont exploré un vaste paysage musical autour de leurs choix initiaux, élargi leur horizon au cinéma, à la littérature, aux questions sociales et politiques. Avec eux, s'est écrite une page de l'histoire de notre temps présent. S'appuyant sur de nombreux témoignages inédits des membres historiques de la rédaction, comme Jean-Daniel Beauvallet, Serge Kaganski, Laure Narlian, Arnaud Devers ou Christophe Comte, ce livre restitue la première histoire des Inrecuptibles qui prend fin en 2010 lors du départ de Christian Feuvray et du lancement de la nouvelle formule impulsée par Mathieu Pigasse. Les Inrecuptibles du fanzine à la marque culturelle de Véronique Serva est paru aux éditions Le Mot et le Reste. Elle est actuellement à 400 km au-dessus de nos têtes. Au départ de la mission Epsilon, Sophie Adenau est la première française depuis Claudie Aigneret à intégrer le très fermé corps des astronautes européens après une sélection titanesque. Parmi 22 500 candidats, cette quadragénaire officier de l'armée de l'air et de l'espace et pilote d'essai d'hélicoptère a franchi chaque étape avec détermination. Dans cette biographie passionnante, Sophie Adenau de la Terre aux étoiles, riche en entretiens exclusifs, archives inédites et témoignages de personnalités de premier plan, Marc Dana dévoile les coulisses du parcours exceptionnel de Sophie Adenau, ses doutes et ses combats, ses mentors, ses missions militaires, sa préparation mentale et ses entraînements, tous les moments clés qui ont façonné cette astronaute, mais aussi cette femme engagée, inspirante et profondément humaine. Entre récits intimes et grande histoire du spatial, ce livre retrace l'ascension d'une figure qui marque déjà son époque, une pionnière qui montre que les étoiles ne sont jamais aussi loin qu'on le croit. Sophie Adenau de la Terre aux étoiles de Marc Dana est paru aux éditions du Rocher.
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6: Oh, oh, ça me fait mal! Attends, c'est toi, je sors bien, Jean-Pierre, c'est trop lourd! Je suis trop musclé! Non, mais c'est à cause du culturisme que je suis trop musclé!
7: Où est-ce que j'ai trop fait de club? Eh, 10 ans de club, hein, Jean-Pierre?
6: Eh, en 10 ans de club que du club, hein? J'ai jamais pris l'amphétamine, non, en 10 ans de club, pas une amphétamine, non, et je te le jure!
7: C'est bon quand même, hein? Bah, regarde, regarde!
6: C'est bon, hein? C'est bon, mais c'est un petit peu trop. Ouais, pourtant, les gars au club, ils m'avaient prévenu, les copains.
7: Ils m'avaient dit, hein?
6: Gaffe, Jean-Pierre, tire pas trop. Attention au point de non-retour. Vous m'en foutez, ouais. Ouais, puis un soir au club, vers les 2h du matin. Bon, là, j'avais fait un bon entraînement déjà à midi, 2h du matin. Bon entraînement, Jean-Pierre. J'étais en forme, chaud, mais pas fatigué.
7: Je me dis ça, Jean-Pierre.
6: T'es en forme, chaud, mais pas fatigué. Tu tirerais bien encore un petit peu sur la K2000, là. Moi, je suis une K2000. Tu travailles biceps, triceps, dos, abdominaux, fessiers, mollets, oreilles, pectoraux. Tire sur la K2000. Facile. 6h du matin. Oh, je suis en forme, chaud, mais pas fatigué. Non, ça suffit, va prendre ta douche et reviens demain.
7: Oh, 6h, on est demain.
6: Ouais.
7: Ah non, allez, va dormir un petit peu quand même, allez.
6: Va prendre la douche, prends la douche. Boum, oh, t'es froid. Sors de la douche, prends sa tôle. Oh. Mais quoi? Sa tôle, ça fait du bien.
7: Là où ça fait du bien.
6: J'ouvre mon casier. Sors mon sac de sport le coq. Mets mon pantalon de survêt le coq. Mets mon casse à le coq. Ma veste le coq.
7: Qu'est-ce qu'il y avait écrit, quoi?
6: Eh ben, qu'est-ce qu'il y avait écrit? C'est ma veste. Arrachée. Oh, c'est les copains d'Avignon, trop de K2000, trop musclé, Jean-Pierre. Oh, ma veste. Pas de panique. Réfléchir plutôt. Ah. pour laver sur l'épaule.
7: Eh, hey, pas con Jean-Pierre, hein.
6: Oui, c'est un muscle aussi, hein.
7: Ah, ramasse mon sac. Ah, mon sac, hein. Trop de muscles. Ah, réfléchir encore.
6: Ah, tant pis. Non, pas tant pis. Oh, eh ben, je le pousse.
7: Eh, hey, pas con Jean-Pierre, hein. J'arrive à la porte. Prends la clé. Défonce la porte. Passe le sac.
6: En 10 ans de club, j'ai toujours passé la porte. Et là, bloum, passe plus Jean-Pierre. Passe par la fenêtre.
7: 4e étage.
6: Appelle les pompiers.
7: Oh non, l'air d'un con Jean-Pierre. Eh ben, passe comme ça.
6: Bon, ça va.
7: Bon, je le savais, hein. Bon, ici, pour qu'on Jean-Pierre.
6: Ah, les pectoraux, ils touchent. Oh, ça y est, je suis coincé. Et je suis tout seul. Bon, tant pis, appelle les pompiers, tant pis. L'air d'un con, tant pis. Allô, les pompiers. Ah, touche pas l'oreille, hein. Ah. Allô, les pompiers, c'est Jean-Pierre, hein. Mais taisez-vous, j'entends rien déjà. Hé, hey, touche pas l'oreille, poupier. Hé, hey, venez me chercher, là, faire un tour dans le mur. Poupier. Hé, hey, viens, viens avec ton papa.
7: Les pompiers. Déjà, les pompiers. Eh ben, les papons, j'ai pas entendu.
6: Il a plus mon sac. C'est pas les pompiers. On m'a piqué mon sac. Oh non, voleur, mon sac. Merde, c'est vrai, passe plus. Ma carte du club. Voleur. Mon carnet de performance. Qu'est-ce qu'il y avait d'autre dans le sac? Qu'est-ce qu'il y avait d'autre? Jean-Pierre, réfléchissement. Oh, mon stickler, je m'énerve. Oh non.
7: Bon, c'était un cadeau, hein.
6: Et là, je vais me faire virer du club, là, c'est sûr. Ben, tiens, puis ma carte. Puis pour sortir un trou dans le mur, eh, virer Jean-Pierre, hein.
7: Oh, puis mon stick large m'énerve.
6: Oh. Bon, de toute façon, on peut plus le mettre, alors...
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10: Bonsoir à tous. Un léger mieux sur le front de la canicule. Demain, de 72 départements en vigilance rouge. Aujourd'hui, on passera à 61. La façade atlantique va repasser en orange, de la Manche aux Pyrénées-Atlantiques. Selon Météo France, l'air le plus chaud va progressivement se décaler vers l'est du pays, tandis qu'une dégradation orageuse ce soir va amener de l'air relativement plus frais. C'est une conséquence de la canicule. La SNCF rend gratuit l'échange et l'annulation de billets de TGV, alors que certaines liaisons ne sont pas assurées. Selon le PDG de SNCF Voyageurs, 9 trains sur 10 circulent. La colère des enseignants, les syndicats appellent à la grève face à leurs conditions de travail qu'ils jugent inacceptables en cette période de forte chaleur, avec des classes surchauffées. Selon l'intersyndicale, les différents ministres n'ont jamais vraiment donné suite à leurs alertes et leurs propositions. Les personnels doivent bricoler pour assurer leur mission dans des conditions difficiles. La canicule qui provoque un nouveau drame. Un enfant de 3 ans a été retrouvé mort dans une voiture à Saint-Gratien dans le Val-d'Oise. L'enfant aurait échappé à la vigilance de ses parents. Il serait entré seul dans la voiture, garée à l'extérieur et s'y serait enfermé. L'intervention des secours n'a pas permis de le sauver. Également dans l'actualité, les députés adoptent un texte contre l'ultra fast fashion dont la plateforme chinoise Shein est le porte-étendard. Le texte instaure notamment un malus financier ainsi que l'interdiction des pubs pour les marques de fast fashion. L'adoption définitive du texte doit avoir lieu au Sénat lundi prochain. Emmanuel Macron mobilise l'aide de la France après les séismes qui ont touché le Venezuela. Le chef de l'État annonce l'envoi de 85 secouristes français spécialisés en sauvetage d'éblaiement. Le dernier bilan provisoire fait état d'au moins 164 morts et près de 1000 blessés. L'état d'urgence est déclenché dans le pays. Des équipes de secouristes coordonnées par l'ONU sont en route. Et puis le foot, la Coupe du Monde place ce soir au dernier match des groupes D, E et F. Les États-Unis déjà assurés d'être premiers de leur poule font face à la Turquie. L'Allemagne, elle aussi première, joue contre l'Équateur. Et puis les Pays-Bas affrontent la Tunisie, déjà éliminée. Voilà pour l'info, excellente fin d'après-midi.

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4: Bonsoir. Non, mais crachez pas dessus, ça serait très sympa, merci. C'est cool que tout le monde a vu que j'étais une fille et ça me fait bien plaisir, parce que ça fait 10 ans que je fais ce métier, on me prend encore pour un mec des fois. La fois, je me suis embrouillée avec un mec à la fin de mon spectacle, tu sais, il me dit t'es un mec. Je lui dis non, je suis une fille, je me lave donc je le sais. Et il me dit non, t'es un mec. Je regarde, j'ai un peu de sein. Il me fait non, t'es un ancien gros. C'est le genre de problème que j'ai avec les gens. Je m'embrouille avec tout le monde en ce moment. Je sais pas ce que j'ai. Peut-être que je vieillis. Je crois que c'est ça. J'arrête pas de bougonner tout le temps. Je bougonne devant les infos. Tu sais, je suis là. Bah, c'est bien, c'est que nos impôts qui ont payé ça. Je fais cette gueule en permanence. J'en ai marre. On m'avait dit, tu verras, tu seras vieille quand tu pourras plus faire des soirées comme avant. Et c'est ça qui m'est arrivé en fait. J'ai fait une soirée jusqu'à 6h du matin. Je me suis réveillée à 10h. Mais la semaine d'après. Oh, j'étais fracassée. Le lendemain de cette fête, j'ai essayé de me lever. Il y a que mon âme qui est partie. Et plus je vieillis, plus je suis convaincue qu'il y a une distinction entre le corps et l'esprit. Parce que des fois, mon corps me parle. Il me dit, franchement, fais ta vie, je fais la mienne. Mais ça s'appelle la mort. C'est peut-être mieux comme ça. Je vieillis. Qui m'a vu dans Fort Boyard? Personne, apparemment. Je suis pas étonnée, vous inquiétez pas, tout va bien, je sais. J'ai direct été en prison. J'ai vécu ce qu'ont vécu mes ancêtres. J'ai fait un voyage en bateau, prison. J'ai pas aimé la sensation, je vous le dis tout de suite. J'ai pas kiffé ça, du tout. Non. Et je suis fâchée contre Fort Boyard. Vraiment, je suis fâchée contre eux, parce que c'est une émission de télé à risque. Donc on connaît tout de toi quand tu fais ça. On connaît ton poids, ta taille, tes allergies, tout. Et les preuves que je fais où je vais en prison, pour récupérer la clé, faut faire 1m80. Je fais 1m59. Et ça, ils le savaient, les bâtards. Même le caméraman dans la salle, il était gêné pour moi. Il était là. Et donc je vais en prison. On attendait que le sablier passe, en fait. On se regardait. Et je vais en prison, et c'est la boule qui m'emmène en prison. Vous vous rappelez de la boule? Ouais, il t'emmène en tirant la main, comme ça, et on attendait que l'équipe de tournage nous dise « action ». Donc on attendait que la boule, main dans la main. Le moment le plus long de ma vie. C'était tellement long, là, comment ça se balançait, comme ça. Et là, il m'a dit un truc qui m'a marqué à vie. Le mec s'est lâché, il m'a fait « waouh, il met tellement de temps, j'aurais pu te faire l'amour 3 fois ». Ah ! C'est la boule, putain, c'est toute mon enfance. C'est comme si Mickey m'avait dit « Fais voir ta culotte. Petite culotte. » Il m'a traumatisé, le con. Et après, il met dans une cellule une cage de lapin. C'est vraiment une toute petite cellule. Et l'équipe de tournage me dit « Dis un truc marrant. » Et je dis « C'est toujours les noirs qui partent en premier. » Ça vous fait rire, ouais. Le régisseur, il a fait « Hein mm-hmm. Tu peux changer de phrase ?» La télévision. On peut pas tout dire à la télévision. C'est chiant. Et à cause de la télévision, j'ai plein de gens bizarres qui me reconnaissent, des fans bizarres que je n'assume pas du tout. Il y a une dame que je cherche partout, elle m'a dit sur Facebook « Je vais venir à ton spectacle, j'espère que tu seras là !» Qu'est-ce que tu veux que je fasse de ça, moi? Public bizarre, la fois, il y a un mec qui me reconnaît à Paris, et il me dit « Hey Shirley, je t'ai reconnu 2 fois !» Ça veut rien dire, on est d'accord. Il m'a reconnu 1 fois, après on s'est croisés. Qu'est-ce qu'il pense que la vie, c'est un mémoire géant? Qu'est-ce que j'ai gagné? Une dent, tiens. Parce qu'il n'avait pas de dent, j'aurais trouvé stylé qu'il ait une dent. Tout le long, il me parlait, je l'imaginais mettre sa dent tous les matins. Faire hier. Et parce que je l'ai reconnu 2 fois. J'espère la revoir pour manger de la viande. Les gens sont fous, hein, je te jure. Et une fois, il y a un mec qui m'a reconnu, et là, ça m'a vraiment touché. C'était un SDF, tu vois, il faisait la manche. Et moi, je marchais comme ça. Et il m'a dit, Shirley, j'adore ce que tu fais. Et moi, je suis passé, je dis merci. Puis après, je dis merde, attends. Et puis, je vais pas donner de pièce, du coup. Et en même temps, je me suis dit, c'est bien. Parce que donner une pièce à un SDF après un compliment, trop bizarre. J'adore ce que tu fais. Merci. Encore un compliment. Tu sens le savon? Oh oui. Encore. T'es un beau gosse. Rends-moi mes pièces, enculé. Non, en fait, il m'a perturbé parce que c'est moi qui étais censé prêter attention à ce mec et c'est lui qui m'a donné de l'amour. Et j'étais vraiment perturbée parce qu'il était tout sourire. Quand je suis partie, il m'a dit, continue comme ça. Et je crois que j'ai dit, toi aussi. Très gênant. Très gênant. Ouais. On devient de plus en plus bête. On ne sait plus se calculer. L'être humain devient de plus en plus bête. C'est une information que j'ai lue dans un article scientifique. On devient tous de plus en plus bêtes. La technologie évolue et l'être humain régresse. C'est ça qui est en train de se passer. J'ai un petit frère qui est de la nouvelle génération. Il a 16 ans. Il est né en 2000. L'enfant, il est bête. Non, il est très gentil, hein, mais il est bête. Oh là là. Il a vendu sa télé pour s'acheter une console. Il a été déçu. Tout le monde devient con, je te jure. Tu sais, on a des iPhones, là, les smartphones, ça rend fou les gens, ces conneries. Moi, j'ai un iPhone, pour moi c'est la nouvelle clope, ça a les mêmes symptômes que la clope, ça donne le cancer, ça coûte cher. Quand on veut pas l'allumer, on est triste. Avant on était en galère de feu, maintenant on est en galère de chargeur. Moi je suis toujours là, est-ce que t'as pas un chargeur d'iPhone? Laisse tomber, t'as un chargeur? Non, je veux pas appeler, je veux le charger, putain tu comprends? Je te suce la bite pour un chargeur. Ça c'est une blague, hein? Non, parce qu'une fois après mon sketch, on m'a ramené un chargeur. Et je sais pas dire non, c'est horrible, c'est... Ouais, l'être humain devient fou. Le deuxième livre le plus lu au monde après la Bible, c'est le catalogue Ikea. Ça veut dire que l'être humain se pose deux questions dans sa vie. Est-ce que je vais aller au paradis? Est-ce que ce canapé fait aussi clic-clac? On devient fou, hein. Même les cambrioleurs sont bêtes de nos jours. J'aime bien lire les faits insolites dans les journaux. Et là, j'ai lu un cambrioleur, il était bourré, il s'est endormi sur le lieu de son casse. Comme, à mon avis, il a fait le truc que tous les mecs bourrés font en soirée. Il a dû dire, hey, je me pose deux minutes. Je vais pas dormir. Et il s'est endormi, le con. Donc la dame est rentrée chez elle, elle a vu un mec sur son canapé, elle a appelé la police. Affaire simple à résoudre. T'imagines la gueule du mec quand il a vu la police arriver.
0: Oh putain! Oh merde, attendez, je vais tout vous expliquer. Mais d'abord, faut que je me pose deux minutes.
4: Il se réveille au tribunal.
0: Oh merde!
4: Cette blague ne peut jamais s'arrêter si on veut. Au tribunal. Monsieur le juge, je vais tout vous expliquer. Faut vraiment que je me pose deux minutes. Il se réveille en prison. Ok, on arrête là. Parce qu'il y a ça en direct, j'avais oublié. Je suis bien, je suis à la maison. L'être humain devient fou, essayons d'évoluer, c'est ça mon message de ce soir. Tout le monde, la première destination touristique en Europe, messieurs, dames, c'est Disneyland, on devient vraiment con. Disneyland, c'est choquant ou pas? Non, c'est pas choquant, un pays imaginaire tenu par une souris? Moi, je peux pas défendre ces conneries. En plus, j'ai le vertige, donc je déteste ces attractions. Et ça m'énerve quand je fais l'effort de monter dans une attraction et puis on t'arrête en haut, tu sais. Ils aiment bien ce délire, ils t'arrêtent et t'es là. Oh putain! Et il y a toujours un mec en bas qui fait « Ouais, ouais, ouais, ouais, ouais, vous avez l'encore ?»
0: Non !
4: Ok, on y retourne.
0: J'ai dit non !
4: C'est horrible, ouais, d'accord. Ça, dans la vraie vie, c'est une phrase de violeur en série, hein. Ouais, ouais, vous avez l'encore ?
0: Non !
4: Ok, on y retourne.
0: J'ai dit non !
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1: Il est 18h. 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
2: Bonsoir à tous. À mesure que la canicule se poursuit, les urgences se remplissent. Les médecins alertent sur les dégâts de ces fortes chaleurs, notamment sur les plus fragiles. Avec un mercure aussi haut, les festivals de musique doivent s'adapter. On sera en Ardèche où des mesures ont été prises pour rafraîchir le public. Et puis c'est une mesure qui inquiète les futurs étudiants. Un rapport préconise de quintupler les frais d'inscription à l'université. L'UNEF n'en veut pas. Après 72 aujourd'hui, 61 départements seront en vigilance rouge canicule demain. La façade atlantique va repasser en orange. La chaleur que l'on subit depuis plusieurs jours épuise les organismes. Le gouvernement a lancé le plan Orsan de niveau 3 dans les hôpitaux face à une augmentation des passages aux urgences. Le risque de mortalité augmente lui aussi et les dégâts seront visibles à retardement, explique le médecin président du syndicat de l'Union française pour une médecine libre, Jérôme Marty.
3: On sait qu'il y a une cinétique et une latence en quelque sorte, jusqu'à 8 jours, 10 jours après la canicule, avec des décompensations qui peuvent être des décompensations cardiaques, respiratoires, rénales, etc. chez les patients fragiles. On a des organismes fatigués et qui vont mettre beaucoup de temps à se relever de l'événement que l'on vit. On rentre dans la période dangereuse là maintenant, quoi. On est au 4e ou 5e jour. On sait que ça va taper encore fort, en particulier région parisienne, sud-ouest, etc., pendant encore 2 jours. Et on rentre incontestablement dans une période dangereuse. On le voit avec le surcroît d'entrée aux urgences. Ça ne va faire malheureusement qu'augmenter dans les 2 jours qui viennent.
2: Jérôme Marty appelle les médecins à décaler leurs horaires de consultation entre 7h et 13h ou entre 19h et 23h pour éviter aux patients les heures les plus chaudes. La colère des enseignants, les syndicats appellent à la grève face à leurs conditions de travail qu'ils jugent inacceptables en cette période de canicule avec des classes surchauffées. Selon l'intersyndicale, les différents ministres n'ont jamais vraiment donné suite à leurs alertes et leurs propositions. Les personnels doivent bricoler pour assurer leur mission dans des conditions difficiles. 60 000 festivaliers attendus sous la chaleur. En Ardèche, le festival Aluna ouvre ses portes aujourd'hui jusqu'à ce week-end sur scène. Gaëtan Roussel, Matt Pokora ou encore Damso. Et dans le public, des spectateurs sous un soleil de plomb. Alors, les organisateurs ont tout prévu avec de l'eau à volonté, comme l'explique le responsable sécurité du festival, Alain Larata.
4: On a mis en place un plan qui consiste à pouvoir arroser le public, y compris dans les files d'attente des navettes à l'extérieur du festival. Et puis, une fois sur le festival, il y a 4 zones de brumisation qui permettront au public d'aller se rafraîchir. Et sur les zones statiques devant nos 2 scènes, il y a les équipes de sécurité qui feront de l'aspersion avec des tuyaux d'arrosage classiques. Et puis, on distribue de l'eau gratuitement et on laisse les gourdes jusqu'à 1 litre rentrer sur le festival pour que nos festivaliers puissent régulièrement sera approvisionné gratuitement avec de l'eau fraîche.
2: L'année dernière, une pointe à plus de 42 degrés avait été enregistrée pendant le festival. 2 médecins et 5 infirmières sont mobilisés pour faire face à d'éventuels malaises. Également dans l'actualité, à Biarritz, les recherches se poursuivent après l'effondrement d'une falaise. Hier soir, le corps d'une femme a été retrouvé, mais un autre plongeur est porté disparu, un homme de 34 ans. Les recherches sont compliquées par l'eau devenue trouble suite à la chute de la roche. Le parquet de Nanterre ouvre une enquête préliminaire après des soupçons de trafic d'enfants sur Vinted. Plusieurs internautes ont signalé des annonces suspectes sur la plateforme de seconde main. Des annonces de jouets, peluches ou figurines vendues des dizaines de milliers d'euros. Il pourrait s'agir d'un code pour pédocriminels. Augmenter les droits d'inscription à l'université, c'est la proposition d'un rapport remis au gouvernement. D'après les auteurs du document, le modèle financier des campus français ne sera plus soutenable d'ici à 2030. Ils proposent donc de quintupler les droits d'inscription, passant par exemple de 250 à 1300 euros pour un master. Pour l'UNEF, le syndicat étudiant, cette mesure revient à toucher au principe de gratuité et de service public de l'enseignement. C'est ce que dénonce la secrétaire générale de l'UNEF, Manon Moret.
5: On a aujourd'hui des étudiants qui sont des milliers à ne pas accéder au banc des universités à cause de la sélection sur Parcoursup et mon master. Et donc maintenant, ça reviendrait en fait à instaurer une sélection par l'argent. Et donc, on ne peut plus parler de service public de l'enseignement supérieur à partir du moment où on fait payer les droits d'inscription entre 900 euros et 1300 euros. Et c'est faux de dire que tous les étudiants peuvent se permettre de payer 900 euros une année de licence. C'est impossible. La précarité étudiante, elle explose depuis des années. C'est rare aujourd'hui dans un pays d'avoir des frais d'inscription aussi bas. et on se bat pour maintenir ce modèle-là parce que c'est avant tout une mission de service public, l'université.
2: Et le ministre de l'Enseignement supérieur, Philippe Baptiste, assure qu'il n'y aura pas de changement des droits d'inscription l'année prochaine. Et puis les footballeurs de l'équipe de France seront-ils encore perturbés par les orages demain en Coupe du Monde contre la Norvège? Après un match à rallonge contre l'Irak lundi, un nouveau risque d'orage est possible demain. Les prévisions sont tout de même cette fois moins alarmantes. Voilà pour l'essentiel de l'info. Excellente soirée.

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1: Salut à tous, bienvenue pour votre dose de rock journalière sur les ondes d'Ornithorynque. Aujourd'hui, on écoute Noir Désir avec le titre Le Grand Incendie, tiré de l'album Des Visages, Des Figures.

0: venez d'entendre Le Grand Incendie par Nord Désir. C'était votre dose de rock quotidienne sur le 90.2. A très vite et rappelez-vous que le rock'n'roll est immortel.
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1: Nous sommes aujourd'hui le 25 juin, direction l'Union soviétique, du moins l'ancienne URSS, et l'histoire de Valérie Borzov.

0: Larry Black et l'Italien Pietro Mennea se battent pour la deuxième place. Un doublé 100-200 mètres inédit et unique encore aujourd'hui pour un Européen aux Jeux Olympiques. À Munich, cette année-là, avec le relais soviétique, il manque pas grand-chose pour qu'il réalise un triptyque doré formidable. Le relais 4x100 mètres de l'URSS échoue à 3 dixièmes seulement des États-Unis en finale. Malheureusement, 4 ans plus tard, il ne peut conserver ses titres du côté des Jeux de Montréal. Sa carrière s'achevant, il s'intéresse rapidement à la gouvernance sportive. Pour la petite histoire, son nom et ses exploits ont été envoyés dans l'espace. Des images de lui furent donc en effet envoyées via les sondes Voyager qui emmenaient dans le ciel des éléments terrestres dans l'espoir d'un jour communiquer avec une vie extraterrestre. Valérie Borzov est née le 20 octobre 1949. Allez, on se donne rendez-vous demain pour d'autres histoires d'un jour avec Mémoire Sport.
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2: Voici Lady Gardner, Boys Like You.

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1: Bonjour à toutes et bonjour à tous. Soyez bienvenus sur le 90.2 FM dans la balade à Moncho, en compagnie de deux invités, le foot de Bouloir, qui va fêter ses 80 ans. Alors, il n'a pas 80 ans, ça je vous le dis tout de suite. Bonjour Dany, ça va ?
2: Ça va, merci. Non, j'ai pas 80 ans.
1: Attends. Non. Mais t'as eu beaucoup d'années dans le foot. On peut le dire, hein. T'es la tête pensante, la mémoire du foot de Bouloir. En compagnie de la relève, Michael. Bonjour.
3: Bonjour à tous.
1: Ouais, ça va?
3: Oui, bon, ça va.
1: Toi, t'as 15 ans, quoi.
3: Oui, hein, par rapport à Dany, je suis son fils.
1: Oui.
3: En quelque sorte.
1: Bon, les garçons, on a voulu vous recevoir ici à la radio pour parler de cet événement qui va arriver le 27 juin. 2026,
3: c'est
1: donc
3: ça.
1: Là, les 80 ans de cet US Bouloir. Dany, ça fait quoi quand tu regardes un petit peu dans le rétro, voir ces années qui ont passé, être à la tête de ce club?
2: J'y suis encore pour quelques jours.
1: Tu l'avais annoncé il y a l'an dernier que tu arrêterais après les 80 ans. Ouais. Alors ça fait quoi de regarder un peu dans le rétro toutes ces années, parce que moi je t'ai toujours connu au foot ici à Bouloir. Il y a un petit pincement, il y a de l'émotion.
2: Oui, il va y avoir de l'émotion, bien sûr, de...

0: quoique, oui et non, parce que finalement, je ne quitte pas le club. Mm-hmm. Hein, je reste en tant que dirigeant.
1: Oui.
0: Hein, disons que je passe la main en côté de la présidence.
1: D'accord. Hein,
0: parce que ça fait 26 ans. Mm. Et il est temps de passer le...
1: De présidence, 26 ans.
0: Mais 26 de ans foot, de présidence. Ah, de foot, ça fait beaucoup plus parce que, allez, de foot, commencer jeune, allez, 1958, en gros.
1: Est-ce qu'il y a eu une envie, à un moment donné, d'aller vers un autre club que, autre que celui de Bouloir, pour
0: non,
1: toi?
0: Pas du tout.
1: Pas du tout. T'as été approché, même pas du tout. Non, c'est aller voir un petit peu une autre façon de jouer, voir d'autres personnes, pas du tout.
0: Alors, ça aurait été possible à un moment de ma carrière de joueur, parce que voilà. Mais moi, disons que non, il était hors de question de quitter Bouloir. Et puis en plus, j'avais un commerce à Bouloir et j'avais pas le temps d'aller voir ailleurs. Mmh. Hein, et Bouloir, finalement, c'était mon club de cœur et hors de question d'aller voir ailleurs.
1: Ah, justement, un truc hyper intéressant là, tu te dis, j'avais un commerce. Qui dit commerce? Qui dit beaucoup de temps dans le travail.
0: Oui.
1: Qui dit beaucoup de temps, avoir un loisir et surtout le foot et surtout du sport, c'est pas évident parce que t'arrives pas sur un terrain comme ça le dimanche, faut t'échauffer, faut s'entraîner. Je sais l'investissement que tu avais pour ce et que tu as toujours pour ce club, ça a dû prendre beaucoup de temps tout ça.
0: Oui, mais enfin bon, après toi, quand tu as un commerce, t'es dedans toute la journée.
1: Mmh.
0: Hein, et le soir, quand tu vas à l'entraînement. Bah écoute, ça te fait du bien, tu lâches tout, t'oublies tout, et voilà, et ça fait partir de ça.
1: Est-ce que c'est la même vision pour la jeunesse d'aujourd'hui, Michael? Le foot, est-ce que c'est un échappatoire? Est-ce que c'est quelque chose où on vient vraiment se... Je veux pas dire se défouler, parce que c'est ça pourrait être mal compris, mais on vient vraiment se souffler, quoi.
2: Alors, je sais pas si je peux être la voix des jeunes dont tu parles, des plus jeunes. Alors, moi, j'ai arrêté le sport actif footballistique, en tout cas il y a pas loin d'une dizaine d'années maintenant. Ça passe assez vite, donc je ne sais, je suis pas dans la tête des jeunes, et donc des gars de en senior qui ont entre 18 et puis la grosse trentaine. Mais il y a ce qui est certain, il y a le fait de se retrouver entre potes, et donc le club de Bouloir, alors évidemment c'est pareil, certainement pareil ailleurs, mais là on parle de Bouloir, on est vraiment sur un groupe senior qui est formé d'une bande de potes qui s'éclatent ensemble et qui traversent des moments difficiles ensemble lorsque t'es dans le dur dans un match, et puis qui aussi traversent des moments de joie comme on a pu connaître cette année avec une montée en région.
1: Alors justement, j'allais en venir à cette montée qui a été un petit peu rocambolesque sur la fin. J'ai appris ça. Je vais pas remuer le couteau dans la plaie. On est bien d'accord.
0: Non, mais on y arrive. C'est pas la peine. Tu vas me stresser à fond.
1: Ça arrive. C'est pas grave.
0: Ouais,
1: donc, quelle joie. Alors moi, qui ai joué quelques années au foot de Bouloir, j'étais plutôt désolé les garçons. J'étais plutôt handball. Mais bon, voilà. Mais j'ai connu certains joueurs de foot. J'imagine la joie dans les vestiaires et je suis très fier de vous, de voir, de monter en R3, donc jouer au niveau régional. C'est pas dû à tout le monde quand même, Dany, ça. Est-ce que ça a déjà été joué par l'équipe de Bouloir, ça, la région?
0: Ah oui. Ça fait 20, je crois...
2: C'était en 2000-2001, on était en DRH, et après, on n'y est jamais retourné, donc effectivement, c'est un retour 27 ans après. Ouais. Mmh.
0: Moi, j'ai connu la Ligue,
1: oui,
0: qui à ce moment-là était pas la R3, était la PH ou la DRH, et on a fait des épisodes en DRH qui ont pas été hyper longs, et on a fait quand même beaucoup d'épisodes en PH à ce moment-là.
1: Ouais.
0: Hein.
1: Ouais.
0: Donc c'est pas, on a joué en région.
1: Ouais.
0: Hein. Cette année, là maintenant, c'est un peu plus compliqué parce qu'au lieu d'avoir 4 divisions, il y en a 3. Donc le niveau s'est élevé,
1: ouais.
0: Hein, et même le niveau de la D1 c'est drôlement élevé, quoi. Mais enfin, après remonter en là, je suis très content.
1: Oui,
0: surtout content pour le groupe senior là actuellement qui est un groupe qui est toujours assidu, qui est fidèle, hein, et c'est une très bonne expérience pour eux d'aller en PH, hein, pas en PH mais en
1: R3.
0: En R3, c'est une grosse expérience. Après voilà. Hein, viendra ce qui viendra, hein. J'espère qu'on se maintiendra là.
1: Bah bien sûr, il y a pas de souci.
0: Voilà, mais faudrait travailler.
1: Et bien sûr, on les félicitera bien sûr ce fameux 27 juin où on vous donne tous rendez-vous. Il y a un gros programme qui va nous être communiqué dans les jours qui arrivent. C'est tout en préparation. Vous serez ça dans quelques temps sur le 90.2 FM. Une grosse journée, un gros samedi où le matin, on va dire en gros honneur aux petits, aux jeunes. C'est ça, Dani?
0: C'est aux jeunes, oui.
1: Ouais.
0: L'école de foot, les U13, les U15. Le matin, ce sera surtout sur les jeunes.
1: D'accord, on verra des matchs.
0: Oui, les gars vont organiser des petits tournois sur les jeunes. Mais alors, la journée, sur toute la journée, c'est donc le choix qui a été fait, c'est de faire des matchs, des petits tournois, surtout au niveau interne Bouloir.
1: D'accord. Donc, on va retrouver l'après-midi des anciens joueurs. On va retrouver les copains d'enfance qui vont se retrouver autour du fameux ballon. Est-ce qu'ils auront tous encore leurs crampons?
0: Ah, ça, je sais pas.
2: On les range jamais très loin. Quand on a été footballeur, on a toujours une paire qui traîne quelque part et qu'on peut remettre.
1: Bon, ouais. Désolé, moi, je pourrais pas être présent. Je suis pris parce que j'ai joué en 84-85, entre autres, avec les Titi Jardin, les Jean-Christophe, les Fabrice Picot, et voilà, toute la clique que je revois de temps en temps. Et désolé, les gars, je pourrais pas être là. J'ai plus le crampon, et deux, je suis pris. Voilà, donc je suis vraiment désolé. Mais on retrouvera tous ces anciens. On retrouvera les ceux qu'on joue dans les années 70 qui seront là aussi.
0: Ah oui, j'espère que le plaisir va être qu'ils jouent plus entre générations de façon à se faire plaisir.
1: Ouais. Ouais. Est-ce qu'on mettra à l'honneur aussi les arbitres? Parce que ça aussi, il y a eu des arbitres aussi à Bouloir.
0: Oui.
1: Ouais.
0: Oui.
1: On les met pas souvent à l'honneur, ces gens-là. Est-ce qu'ils seront mis à l'honneur?
0: Ah si, en général, chez nous, ils sont toujours là.
1: Hein. D'accord.
0: Maintenant, si, on a une politique au niveau du club où c'est que nos arbitres sont très présents. On les invite, ils sont très présents, ils viennent, et il faut ça au niveau des arbitres pour les fidéliser.
1: Donc l'après-midi, petit tournoi entre anciens, et puis le soir, automatiquement, on se retrouve autour de la table, vous êtes d'accord?
0: Oui, c'est ça.
1: Alors, est-ce qu'on peut dire ce qu'il y a à manger ou pas? Est-ce qu'il y a des... c'est encore des trucs secrets? Est-ce qu'il y a des... Je sais pas, des surprises qui sont attendues ou pas?
0: Non, il n'y a pas de surprise. On a opté pour un...
1: Zidane n'est pas là.
0: Non.
1: Non, bon, zut alors.
2: Il n'est pas dispo non plus.
0: Non, mais on a opté pour quelque chose de très convivial.
1: Ouais.
0: Un buffet servi.
1: D'accord.
0: Un buffet servi. Ce qui va dire que notre traiteur va nous faire des manches debout.
1: Ah oui, d'accord.
0: Il va en avoir une vingtaine qui fait que les gens vont manger autour des manches debout. Pour commencer, en ce qui concernera l'apéritif intérieur, et après la viande sera servie après, mais on ira se faire servir. Disons que ça va être un moment
1: convivial où on pourra se retrouver autour d'un bon plat.
0: Ouais, et puis pour dire que de toute façon, t'as des gens qui vont vouloir manger à 9h ou 9h30, puis il y en a qui vont manger à 10h, donc toi, ça va être beaucoup plus souple.
1: Ouais, et ça va durer un peu en longueur, tranquillement dans la soirée.
0: Ouais, dans un certain créneau, mais ça va être beaucoup plus convivial à ce niveau-là.
1: Et bien sûr, après derrière, on ira guincher.
0: Oui.
1: Avec un animateur.
0: On a prévu.
1: Jusqu'au bout de la nuit pour les retrouvailles entre les anciens.
0: Oui.
1: Voilà. Et tout ça, Mickaël, toi dans tout ça, tu vas faire quoi?
2: Donner un coup de main.
1: Ah, voilà, toujours présent.
2: Donner un coup de main. Bon, on essaie de donner un peu de son temps, pour l'association.
1: Toujours à l'après-midi.
2: Oui, j'ai prévu de germiner la main sur mes crampons.
1: Oui.
2: Et j'ai prévu de me rendre disponible si je suis convoqué dans une des équipes. De la période Jean-Luc Agrisset, donc poste 2000-2001, donc sur 2002 jusqu'à avec l'époque Jean-Louis Gauvin éventuellement, et puis si on a de quoi faire une équipe complète, ça peut être pas mal. J'en serai et puis après filer un coup de main, tu vois, dans les différents postes qu'on s'est répartis, s'agissant de servir le vin d'honneur, s'agissant de servir le repas le soir en partie, s'agissant d'être à la buvette, il y a eu besoin toujours de main, donc on essaie d'organiser ça également, de filer un coup de main.
1: D'accord. On va simplement dire, avant de se quitter, que tous les anciens qui vont jouer ce fameux samedi après-midi, d'y aller doucement, parce que l'envie est toujours là, mais bien des fois, les jambes ne sont plus forcément là, et un tac mal négocié, ou voilà, une cheville s'est vite arrivée de se la froisser, d'avoir une entorse, donc avant tout le plaisir de taper dans le ballon.
0: Mais après, de toute façon, ça va être à la portée de chacun, parce que je pense, parce que c'est pas tout défini, mais normalement, ça jouera sur un demi-terrain.
1: Oui.
0: Donc, ce qui va faire des petits tournois sur un demi-terrain, ça sera à la portée de tous. Et ce que l'on veut surtout, c'est ça. On n'a pas prévu de faire, et ça a été notre objectif dès le début.
1: Ouais.
0: On n'a pas prévu de faire, comme ça existe souvent, un match de gala.
1: Ouais. Hein, donc, oui, bien sûr. Ouais.
0: Hein, c'est surtout, on veut rassembler les gens, les anciens, et ainsi de suite au niveau du club, et que tout le monde se fasse plaisir, les gens de l'USB.
1: Tout à fait. Hein. Alors, Michael, juste pour finir, quelles sont les dernières consignes qu'on peut donner à ceux qui nous écoutent, s'ils ont envie de participer à cette journée, quelle est la démarche qu'ils doivent effectuer?
2: Alors, sur le principe, il y a eu environ 700 courriers qui ont été envoyés à l'ensemble, on a essayé d'être exhaustif, mais naturellement, on n'a pas pu l'être, j'ose imaginer, mais l'ensemble des licenciés, tous ceux qui ont eu une licence à compter de leurs 17 ans ou 18 ans, ont normalement reçu un courrier quand on a pu les retrouver. Donc je vous dis, il y a une 700, il y a un travail énorme de fait par Nelly et Eliane sur le sujet. Donc dans ce courrier, il y avait un bulletin d'inscription à l'après-midi et au soir, avec la possibilité de venir accompagner, évidemment.
1: Bien sûr.
2: Donc l'idée, c'est de pour l'instant, on n'a pas reçu beaucoup de retours. Donc la première chose, c'est de dire, pour ceux qui ont reçu quelque chose et qui comptent venir, surtout n'hésitez pas à renvoyer les coupons, puisque on espère évidemment faire salle comble.
1: Bien sûr.
2: Et évidemment, si ça arrive, on l'espère, ce chiffre risque d'être atteint avant les derniers jours, et donc ceux qui pourraient se prendre en retard risqueraient de ne pas avoir de place pour le soir. Donc ça, c'est la première chose. Et donc pour l'après-midi, le retour permettra aux organisateurs de constituer les équipes. Simplement, le soir n'est pas réservé qu'aux anciens licenciés qui auraient reçu un courrier, puisque c'est ouvert à tout le monde. Donc sur les affiches que vous pouvez voir dans tout bouloir, annonçant l'événement, il est indiqué que les gens qui seraient intéressés par le repas du soir, et pour y participer en tout cas, contacte Hubert. Donc ce sont ces coordonnées qui sont sur l'affiche. Alors je peux vous donner le numéro éventuellement, puis ça va pas le déranger. Au 06 12 83 33 14. 06 12 83 33 14, il va être content, il reçoit plein d'appels. Pour l'instant, il n'en a pas reçu beaucoup. Voilà, pour des gens qui n'ont pas reçu le courrier, qui souhaiteraient être présents, c'est ouvert à tous. À nouveau, les places seront limitées, de fait, de par la capacité de la salle. Donc, les premiers arrivés seront les premiers servis.
1: Exactement. Ça se passera à la salle polyvalente ou au gymnase?
0: Alors, on est sur les deux.
1: Waouh!
0: On est sur les deux. Donc, finalement, le repas se passera dans le gymnase.
1: Ouais.
0: Et par contre, la salle polyvalente va rester pour le côté
1: festif,
0: danse, hein. Et je pense, c'est pas tout défini, hein, mais je pense aussi exposition sur des choses de l'USB.
1: D'accord.
0: Les anciens trucs.
1: Une rétro sur le club USB.
0: Voilà,
1: quoi.
0: Voilà. Pour le repas, ça sera dans le gymnase.
1: Merci beaucoup les garçons d'être passés au micro de la radio Nuit-Torinque. Et puis on vous souhaite franchement un bel anniversaire. Écrêtez-vous, faites-vous plaisir et à très vite sur les ondes du 90.2 FM. Bonsoir les garçons.
2: Merci, allez, bonsoir.
0: Bonsoir et puis merci.
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C'est l'heure de se retrouver pour Au cœur de l'album, la découverte musicale de la semaine. Et cette semaine, je vous propose le troisième album du chanteur Saint-Michel. L'album s'appelle Les Infinis. Ce troisième album, formé sous forme de mixtape, propose une fusion poétique et musicale entre jazz, soul, gospel et hip-hop. Saint-Michel construit un univers sonore organique et épuré, marqué par l'influence d'artistes comme Marvin Gaye. Je vous propose de découvrir Les Infinis, Soul, Jazz, Poetry, le troisième album de Saint-Michel tout au long de cette semaine sur l'antenne de votre radio locale Ornithorynque. Voici un titre extrait de cet album, c'est Promesses.

0: C'était Saint-Michel à l'instant sur l'antenne de votre radio locale Ornithorynque. Un extrait de l'album Les Infinis, le troisième album du chanteur Saint-Michel. Un album que vous pouvez d'ores et déjà retrouver dans les bacs. C'était l'album de la semaine dans votre rubrique Au cœur de l'album sur Ornithorynque.
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1: Bonjour. Aujourd'hui, nos pas nous mènent dans le Saônois, Nord-Sarthe, dans la zone d'attraction d'Alençon, à la découverte de Hellières, une ancienne commune qui s'est mariée en 1965 avec Beauvoir pour former la commune de Hellières-Beauvoir. Et à l'époque, recensement de 1962, Hellières compte 136 habitants et Beauvoir 152. À la recherche de l'appellation toponymique, Hellières a une possible filiation avec la culture d'une plante comme l'ail, mais certains spécialistes de toponymie n'excluent pas que la plante nommée Hellières n'y ait pas abondamment poussé. Ses racines étaient autrefois consommées, ainsi que ses feuilles, ses tiges et ses graines, et la plante avait également divers usages médicinaux. Commune rurale à habitat dispersé, Hellières est bordée par Louze, Contilly, Marolette, Saint-Longis et Vilaine-la-Carrelle. Pour le plaisir de visiter, direction l'église Saint-Denis, bâtie du XIIe au XVIe siècle, inscrite au monument historique en 1927. Porche cintré avec une ouverture en forme de meurtrière, le chœur est en lui du XVIe siècle. Profitez également du château d'Hellières du XIIe au XIVe siècle. En vous promenant, profitez pleinement de la forêt de Persaigne, repérez le moulin à vent du XVIIIe siècle et explorez le paysage depuis la mode féodale. Nous suivons également la trace de Hubert Bonisseur de la Batte, alias OSS 117, car Jean Brochet, plus connu sous le nom de Jean Brousse, 1921-1963, son créateur et auteur, est arrivé dès son plus jeune âge à Hellières, où ses parents tenaient un restaurant. À noter le fait intéressant que de 1809 à 2014, 9 membres de la famille Callière d'Hellières se sont succédés comme maire à la tête de la commune, avec, entre autres, le premier de la lignée, Bernard d'Hellières, 1895 à 1957, né et mort à Hellières, député conservateur sous la Troisième République, et Michel d'Hellières, 1923-2010, maire, conseiller général, député, sénateur, président du conseil général jusqu'en 1992, et il n'y a que le dernier de la lignée, Hervé d'Hellières, de 2008 à 2014, qui n'a pas brigué d'autres titres que maire. Fin de cette balade à Hellières, ancienne commune de Hellières-Beauvoir, mais nous nous retrouvons très vite pour une nouvelle déambulation sartoise. À bientôt, et sartoisement vôtre.
2: Salut, aujourd'hui, danse avec le mot ontologie. Ontologie, du latin ontologia. Ontologie, partie de la métaphysique qui s'applique à l'être en tant qu'être, indépendamment de ses déterminations particulières. Sartre a écrit « L'être est le néant » et cette ontologie phénoménologique. Ontologie, ce mot n'a rien à voir avec une habitation qui serait très sale et mal tenue. Salut, je ferai pire la prochaine fois.
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1: Bonsoir à tous. On semble se diriger tout doucement vers la fin de l'épisode de canicule. Alors que 72 départements sont encore en vigilance rouge aujourd'hui, 61 seront concernés demain. C'est la façade ouest qui va mieux respirer de la Manche aux Pyrénées-Atlantiques, même si ces départements resteront en alerte orange. 25 le seront au total ce vendredi. À noter que la ministre de la Santé, Stéphanie Rist, évoque une augmentation importante des passages aux urgences depuis hier après-midi. Le niveau 3 du plan Orsan a été activé. Dans le même temps, une intersyndicale de l'éducation appelle les enseignants à user de leur droit de grève, là où cela est nécessaire pour protester contre des conditions de travail inacceptables. La santé des personnels et des élèves est mise en danger, s'inquiète dans un communiqué plusieurs syndicats. Enedis, de son côté, a activé sa force d'intervention rapide. Le gestionnaire du réseau de distribution d'électricité évoque un risque de coupure élevé après plusieurs jours de forte chaleur. 36 000 clients étaient encore privés d'électricité en début d'après-midi. Et puis sur les rails, plus de 9 trains sur 10 circulent dans le pays selon le PDG de SNCF Voyageurs. 1000 ont été supprimés sur la journée d'hier. Christophe Fanichet annonce aussi que l'échange ou le remboursement des voyages en TGV et Ouigo est exceptionnellement gratuit pendant cette période de canicule. Dans le reste de l'actualité, les recherches stoppées par les pompiers à Biarritz après l'effondrement d'une falaise hier soir. Le corps d'une femme a été retrouvé, mais un autre plongeur d'une trentaine d'années est toujours introuvable. Un morceau menace encore de tomber. Les députés adoptent un texte contre l'ultra fast fashion dont la plateforme chinoise Shein est le porte-étendard. Le texte instaure notamment un malus financier ainsi que l'interdiction des pubs pour les marques de fast fashion. L'adoption définitive du texte doit avoir lieu au Sénat lundi prochain. Et puis en foot, le stade de l'Olympique de Marseille a un nouveau nom. Après 10 ans de partenariat avec Orange, le Vélodrome devient le CEPAC Vélodrome. Très bon début de soirée.
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0: 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Salut à tous, bienvenue dans votre chronique cinéma. Salut Yves.
1: Salut Patoche, bonjour tout le monde.
0: On va commenter ensemble deux films qui sortent ce mercredi 24 juin. Un film, un thriller français, petit budget mais plutôt sympathique. Et un film d'horreur, gros budget et pas sympathique du tout. Le premier, ça s'appelle 11 rue d'Anvers, de Olivier Touret, avec Lauriane Philippe, Olivier Touret et Cindy Mostacci. Le petit résumé, je t'écoute.
1: Librement inspiré de l'affaire Théodore Konnès, Anaïs et Eddy ont acheté une maison sans se douter qu'un tueur en série avait élu domicile dans leur grenier.
0: Oula, ça peut être dangereux. En tout cas, on écoute la bande-annonce. Pareil, il y a des longs moments de silence. Bon, faites-vous une idée. En tout cas, ça vous rend une atmosphère. On écoute.
2: Cette maison, elle est à vendre depuis longtemps?
3: Non, le père est décédé, les enfants n'en veulent pas.
4: Tu vas pas l'acheter cette baraque quand même?
2: Ouais, je crois bien que oui.
3: Il n'y a pas que le temps qui est glacial ce matin, mais également l'atmosphère qui règne depuis ce matin dans un petit quartier de Fontainebleau. Le corps d'une jeune femme a été retrouvé sans vie dans le garage d'un couple de retraités.
2: Faites tes valises, on part avec. Il se passe des choses étranges.
3: Étranges comme?
2: Des bruits de pas alors qu'on est seul à la maison.

0: 11 rue d'Anvers, c'est dans toutes vos salles ce mercredi 24 juin. Bon, ben, comme je te l'ai dit tout à l'heure en intro, on sent le petit budget quand même de ce film. Hein. Mmh. C'est pas des comédiens chevronnés, mais ils le font bien.
1: Mmh, oui.
0: Le coup de cette histoire de cette maison avec un tueur en série caché dans le grenier, c'est magnifique. Très bonne idée de reprise en tout cas. Donc du coup, ça laisse un suspense, une tension sur les bruits qu'on peut entendre, l'observation que lui peut faire. Et forcément, il y a des meurtres qui se déroulent dans le village. On peut pas savoir d'où ça vient puisque c'est pas une personne publique. Mmh. Et voilà, donc ça doit être le père des enfants qu'on suppose mort, mais apparemment.

0: Il est bien caché. Et quand on va vouloir visiter le grenier, c'est là que la tension monte parce qu'on ne sait pas ce qui attend la famille. En tout cas, cette brave famille qui avait acheté de bon cœur cette maison.
1: C'est angoissant. On est dans l'improbable qui percute la réalité banale. Dans, on va dire au départ, un synopsis comme ça, on penserait à un esprit frappeur,
0: oui.
1: un fantôme ou un truc comme ça, et donc on partirait vraiment dans le film d'horreur épouvante à ce niveau-là.
0: Ben si on ne disait pas que c'est un tueur en série caché, ça pourrait être ça.
1: Mais justement, là, c'est même encore plus que l'horreur, puisque c'est la réalité, c'est quelqu'un. On a quelqu'un chez soi, mais on ne sait pas qu'on a quelqu'un chez soi. Ce serait une souris, on dirait, on va prendre un chat, il va chasser la souris. Mais comment on fait pour savoir qu'il y a quelqu'un à la maison?
0: Et surtout un tueur en série.
1: Et justement, un tueur en série, c'est encore pire.
0: Donc moi...
1: Intéressant.
0: Intéressant, en tout cas, à découvrir. J'ai bien aimé le ton de ce film, l'ambiance qui s'en dégage. Voilà. Même si on sent qu'il n'y a pas tous les moyens qu'il faut, c'est quand même pas mal.
1: Mais comme tu dis, les comédiens sont investis, la mise en scène est intéressante, elle est bien faite. Je sais pas si c'est un premier film ou quelque chose comme ça, mais
0: c'est pas mal.
1: Il me pousse à aller le voir.
0: Tout à fait. En tout cas, le découvrir. Le deuxième film, ça me pousse à pas y aller du tout. Ça s'appelle Noise, le bruit, de Soo Jin Kim. Avec, je vais essayer de vous donner les noms coréens, c'est pas évident, Lee Soon Bin, Kim Min Seok et Kyun So Ryu. Vous répéterez tout ça après moi. C'est interdit au moins de 12 ans. Et je te propose de me dire le petit résumé.
1: Ju Young, malentendante, découvre que sa sœur a mystérieusement disparu de son appartement. En cherchant des réponses, elle se heurte à des voisins terrifiés, obsédés par le silence et à une atmosphère de plus en plus oppressante. La nuit, des bruits inexpliqués résonnent dans l'immeuble déserté, éveillant une présence invisible. Ce qu'elle croyait être une simple disparition devient une plongée terrifiante dans un cauchemar hanté par le silence.
0: C'est étonnant que ça s'appelle Noise d'ailleurs. En tout cas, on écoute la bande-annonce. Pareil, ça crie beaucoup, pas beaucoup de dialogue. On en voit.
2: Il est arrivé quelque chose à ma petite sœur. Disparaître comme ça sans prévenir, ça ne lui ressemble pas du tout.
3: Vous êtes la sœur, j'imagine. Je me permets de vous demander de faire un peu moins de bruit le soir. Sinon, je vous arrache moi-même la langue.
4: Elle était très sensible au bruit et venait tout le temps se plaindre de ses voisins. Elle n'arrêtait pas. Et puis, elle s'est mise à parler d'un fantôme dans l'immeuble.
5: On dirait bien que le 604 est maudit. Aucun de ceux qui l'ont occupé n'était très net.
2: Ju Young, il faut que vous sachiez que cet endroit n'est qu'un nid de vieilles rancunes. Il s'est passé quoi exactement au 604? Tout le monde se fiche pas mal de ma sœur.
6: Et s'il y avait dans cet immeuble un endroit qu'on n'a pas encore fouillé?
2: Il répète qu'il n'y a pas matière à enquêter.
7: Ma petite sœur! Elle est enfermée quelque part ici, dans l'immeuble!
2: Je suis la seule à pouvoir la retrouver.
0: Noise, c'est dans toutes vos salles à partir de ce mercredi 24 juin. Un classique du film d'horreur, dans un espace clos, un appartement. On ne sait pas si c'est hanté, on ne sait pas tout ce qui se passe. En tout cas, il se passe des choses pas belles. Ça sera disparu, on ne sait pas si elle va la retrouver. Elle y croit. Et après, c'est toute l'ambiance, l'oppression qu'on peut avoir avec des voisins pas faciles. Forcément, tout le monde a la trouille. Je me demande pourquoi ils restent d'ailleurs tous. Et voilà, donc entre fantômes, entre meurtres, ou magie, on ne sait pas trop, satanisme, on ne sait pas ce qui se cache derrière tout ça. Ça fout les poids de poète. Et bon courage, ma petite Ju Young.
1: Voilà, oui, moi je trouve que c'est intéressant. Il y a tout ce côté angoissant, mystérieux. Bon, on est dans le cinéma asiatique. C'est un de leurs styles très maîtrisés.
0: Oui.
1: Là, on sent vraiment la maîtrise, parce que justement, toutes les images ne montrent pas forcément l'horreur. Il y a un peu de sang, on voit une personne pendue qui est qui est baigné de sang. Il y a le côté regard inquiétant ou les annonces inquiétantes des voisins en disant si vous arrêtez pas de faire du bruit, je vais vous arracher la langue. Sympa comme accueil. Bonjour.
0: Surtout qu'elle est muette.
1: Ouais, donc c'est
0: pas muette, malentendante. Ouais, excuse-moi.
1: C'est l'horreur du quotidien. Et justement, le synopsis parle que ils sont habitués au silence. Donc peut-être ont-ils, on va dire, des problèmes d'hyperacousie qui fait que chaque petit bruit devient insupportable et que ça les pousse justement sur les nerfs à vouloir supprimer toute personne qui fait du bruit. Peut-être que en étant malentendante, bah, une personne ne sait pas si elle fait du bruit.
0: C'est vrai.
1: Donc involontairement, elle fait du bruit pour ses voisins. Et elle se retrouve confrontée, peut-être la malédiction de l'immeuble.
0: Alors, je sais pas si c'est les voisins, ouais. Ou en tout cas, effectivement, le moins de bruit réveille apparemment ça. C'est pour ça que les gens imposent le silence, ouais. Et qu'ils ont la trouille.
1: C'est intéressant. Moi qui suis pas super fan des films, justement, d'épouvante et d'horreur, s'il y a pas trop d'horreur en tant que hémoglobine et compagnie, je veux bien essayer de connaître l'histoire sur le côté thriller.
0: Oui, voilà, on va te laisser le côté thriller et puis on laissera l'épouvante horreur à Ludo. Bon, moi, c'est pas pour moi. J'ai pas envie de m'embêter avec ça pour l'été. Après, j'ai pu pouvoir péter dans mon fauteuil sans avoir peur.
1: Oh.
0: Allez, merci Yves.
1: Salut Patoche, au revoir tout le monde. Bon ciné.
0: Salut.

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Ève, lève-toi. Cette chanson, enregistrée en 1986, est le titre le plus connu de la chanteuse Julie Pietri. Il a atteint la première place du top 50 en novembre 1986 et est resté classé durant 27 semaines. Ève, lève-toi a été récompensée par un disque d'or, 500 000 exemplaires certifiés, et s'est vendue à environ 900 000 exemplaires. Cet hymne féministe a été écrit par Julie Pietri et Jean-Michel Berria. La musique est signée par le compositeur Vincent-Marie Bouveau. L'originalité de la chanson réside notamment dans la mélodie qui se veut par moments arabisante. En effet, ayant grandi en Algérie puis au Maroc, à Casablanca, Julie Pietri souhaitait, en souvenir de ses racines orientales, apporter un mélange de culture dans une chanson de variété française. Le vidéoclip a quant à lui été tourné en Tunisie, à Zarzis et dans la cité troglodyte de Matmata. Pour l'enregistrement d'Ève, lève-toi, en 1986, son interprète, qui n'est alors connu que sous le prénom de Julie, décide de chanter sous son nom complet, à savoir Julie Pietri. Paradoxalement, ce tube va mettre du temps à s'imposer à sa sortie avant l'été. En effet, les médias ne sont pas convaincus que la mention du nouveau nom de l'artiste sur la pochette du 45 tours soit judicieuse. De plus, le texte parlant de libération de la femme et la mélodie prenant des accents orientaux, bon nombre de radios vont bouder la chanson pendant plusieurs mois. Vincent-Marie Bouveau réalise alors, avec l'aide d'un DJ, le remix club d'Ève, lève-toi, une version rapidement très appréciée dans les discothèques durant l'été. Le public donne ainsi raison à la chanteuse et le 45 tours finit par être largement programmé à la radio. La reprise proposée, celle de Mauvais Oeil, un duo composé de Sarah Ben Abdallah et d'Alix Lebon.

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1: Fête au village à Saint-Gervais-de-Vic. C'est le samedi 27 juin, place de l'église. Le Saint-Éloi vous proposera dès 19h sa dernière scène ouverte et à 20h30 un concert de Marie et Balthazar avec de la chanson française. Et retrouvez à 22h les copains de la lune et chapeau pour les musiciens. Sur place, sangria, paella et dessert. Sur réservation au 02 43 35 19 56. L'US Bouloir Football fête ses 80 ans. Rendez-vous le 27 juin au stade Claude Drouin à Bouloir. Pour tout renseignement sur cette manifestation, 06 12 83 33 14 ou par mail à usbouloir80ans@gmail.com. Fête de la commune à la chapelle Saint-Rémy. C'est le samedi 27 juin avec dès 9h30 des jeux intervillage. Avec buvette et restauration sur place, à 19h, repas sur réservation et retraite au flambeau, puis feu d'artifice. Soirée dansante, gratuite, avec DJ. Organisée par toutes les associations de la commune, réservation au 06 80 72 48 51, par SMS de préférence.
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1: Il est 20h.
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demoiselle, gentille demoiselle, veuillez recevoir mes humbles salutations métalliques. 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Quel que soit le jour où vous souhaitez headbanger, samedi, jeudi ou tout autre jour et à volonté en podcast sur le site internet de la radio, c'est l'heure de votre dose de heavy metal avec les oreilles qui trinquent. Bien, durant l'été, à chaque intersaison, les programmes de votre radio préférée s'allègent, passent en mode rediffusion ou best-of, ce qui est le cas pour les oreilles qui trinquent, où je vous sélectionne le très meilleur et le très varié des titres heavy metal que je vous ai diffusés depuis la première émission. À l'occasion, je cause moins. Et sauf cas exceptionnel, où je vous fais une émission à thème, comme j'ai déjà fait au 14 juillet, où je vous avais présenté cette année-là une émission spéciale chanson portant le titre Révolution. Mais cette année, à 3 semaines de notre fête nationale, plutôt que de vous faire aujourd'hui une spéciale été ou une spéciale festival que je vous invite à fréquenter assidûment, fêtes de village et autres événements musicaux et culturels pour soutenir les organisateurs et artistes qui font vivre la culture en milieu rural, en relevant également que cette année, le 14 juillet n'est ni le samedi ni le jeudi, eh bien, comme à l'époque, j'avais dû faire un choix, puisque j'avais matière à faire 2 heures d'émission, voici la suite de chansons heavy metal ayant le titre Révolution, Revolution en anglais, ou Revolution en espagnol, et je vous le fais quand même sur une date symbolique, au passage de l'été, puisque Révolution est également applicable au parcours de la Terre autour du Soleil et au solstice d'été. Les jours raccourcissent, c'est une révolution saisonnière et temporelle. Mais pour appeler à la révolution, je laisse Queensryche prendre place sur scène avec Revolution Calling sur le live Operation Life Crime en 91.

Après Queen Reich en concert, accueillons Paul Di'Anno, également en concert avec Children of the Revolution, issu du live The World's First Iron Man en 1997.

l'émission qui fait voler les oiseaux à reculons. Après l'appel à la révolution lancé par Queensryche, nous étions en compagnie de Paul Di'Anno et les enfants de la révolution. Oui, Children of the Revolution. Eh bien, Children of the Revolution est également le titre de la chanson de Scorpion qui arrive, présente sur l'album Come Black en 2011.

comme Scorpion et précédemment Paul Di'Anno. Children of the Revolution est le titre de Killers qui arrive en provenance de l'album Murder One en 1992.

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1: Tout comme Paul Diano, Scorpion et Killers nous présentaient les enfants de la Révolution, Children of the Revolution. Mais Vitriol nous présente une Animals Revolution en 1987 sur l'album The Beginning. Alors, début de la révolution animale ou de la révolte humaine ?

nous venons de faire dans le vitriol avec Animals Revolution. Et maintenant, nous faisons dans le fer incisif et efficace en compagnie de Yngwie Malmsteen avec le titre Revolution en 2004 sur l'album Unleash the Fury.

Le soft rock de The Cult est contrebalancé par le heavy metal vindicatif de Accept. En 2012, avec Revolution, issu de l'album Stalingrad, sous-titré Brothers in Death.

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4: Alors, que ce soit accompagné par le hard rock de The Cult ou le heavy metal de Accept, le thème de cette émission, les oreilles qui trinquent, c'est les chansons de la révolution. Et en heavy par Waprog, les Allemands de Halloween allument l'univers en 2006 avec Revolution sur l'album Light the Universe. Puis, les Français de Commodore proposent en 2023 un hard rock 70s d'excellente qualité avec la chanson au titre espagnol La Revolution Sociale.

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3: Ouais, et ça peut être utile quand on constate par exemple que les Allemands de Halloween chantent en anglais, tandis que les Français de Commodore cessaient à l'espagnol. Mais bon, la musique, c'est un langage universel, et le métal fait partie de ce langage musical universel. Et j'en profite également, comme je fais une émission spéciale Révolution, faites votre révolution musicale en allant durant cet été dans les festivals découvrir autant de musiques diverses et variées que vous souhaitez. Mais par exemple, si vous ne connaissez pas encore assez ce qui est rock, punk, metal, hardcore, allez profiter justement de ces occasions. Il y a beaucoup de festivals durant l'été qui proposent une diversité musicale sur une seule scène. Donc profitez pour découvrir des musiques un peu plus hard rock metal. Et pour faire une synthèse musicale, vu qu'on arrive en été et qu'on parle du phénomène Il Niño, justement, voici le groupe avec Revolution en 2001.

faites chauffer les moteurs des bécanes et en route sur les ondes avec les oreilles qui trinquent. Et après le passage de Il Niño qui a réchauffé un peu plus l'atmosphère avec son métal incandescent, nous allons laisser la température redescendre tranquillement en compagnie de la voix magnifique de Lana Lane qui interprète Evolution, Revolution en 97 sur l'album Garden of the Moon. Tiens, profitez de l'été pour quelques observations célestes dont les orbes de la lune. À bientôt, salut!

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1: J'aime pas le rock. Salut les amis, bienvenue dans British Connection, votre avant-dernière émission de la saison avec un EP de la semaine, celui de Flying Blanket Mystery, la série live Beastie Boys et les Buzzcocks. Écoutons nos pochettes Taxi Girl et Chercher le garçon. Deux titres pour le prix d'un Star Shooter. Je recevrai François Giraudino. Il nous parlera de Nick Cave, découverte avec Cosman, classique avec un titre de Radiohead. Il y aura du Ludwig von 88, N of FX et bien d'autres. Bienvenue, on est ensemble pour 2 heures de rock.
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1: L'atmosphère reste intacte avec cette version acoustique de A Forest des Cure qui date de 2001. La semaine prochaine, d'ailleurs, je recevrai Eric Tavernier. Il a sorti un livre sur ce titre, A Forest. Les voici les Cure dans British Connection.

D'être attentif à l'intro du prochain morceau. Il date de 1982, les Damned, avec le titre Life Goes On. On soupçonne deux groupes d'avoir plagié ce morceau. Le premier, les Killing Joke, avec 80s en 1984. Et puis, le plus gros plagiat, c'est celui de Nirvana, avec Come As You Are 1991. Voici les Damned.

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0: Voilà, Billy Idol en concert dans British Connection, New York City 1984, deux ans auparavant 1982, naissait British Connection, votre émission rock, et 1982, c'est également la date du premier album de Depeche Mode après le départ de Vince Clarke du groupe Broken Friend, et ce titre excellent, My Secret Garden dans British Connection.
1: Allez, on se fait une courte pause, British Connection, votre émission rock, revient dans un instant.
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1: Salut, c'est Cosman sur British Connection. Je suis de retour sur les ondes avec un nouveau titre qui s'appelle It's So Hard to Be a Man. Et je suis ravi de le partager avec vous. D'ailleurs, plus qu'un titre, c'est une question à laquelle je n'ai pas de réponse, mais vous pourrez me donner la vôtre dans 3 minutes.

0: C'est la première partie de l'EP de la semaine. Le groupe s'appelle Flying Blanket Mystery. L'EP, 6 titres, Shit In, Shit Out. C'est un trio qui nous vient de Rouen, entre garage punk, avec un pied dans le punk des années 70-77 et une autre dans le psychédélisme rock. Voici leur première anecdote.
1: Salut, c'est Flying Blanket Mystery. Est-ce que tu sais comment on fait des pièges à chenilles? Parce que nous, on a mis au point une technique infaillible et on a même réussi à attraper une chenille de plusieurs mètres. Si, si, c'est vrai, c'est un spécimen vraiment rare. On le trouve que dans les fêtes foraines. Elle roule sur des rails et elle transporte des petits enfants qui crient. Du coup, on a rendu les enfants à leurs parents et on a écrit une chanson sur les chenilles, évidemment. Elle s'appelle Caterpillar.
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10: Ça devenait urgent. On ne parlait que de ça au bahut. Machin l'a fait la semaine dernière, Truc le fait tout le temps, tout le monde s'est tapé machine. Bidule a couché avec sa demi-sœur de 19 ans. Mes amis faisaient n'importe quoi, mais sans moi, visiblement. Difficile de savoir qui baratinait, qui se la racontait. Où était la vérité? La mienne se tenait chaque soir dans la paume de ma main droite. Un jour, à la sortie du collège, une fille que je ne captais pas vraiment me propose de passer chez elle samedi soir. Ses parents ne seraient pas là, elle invitait du monde chez elle. Si je voulais venir, je venais avec une bouteille et des disques. Et aussi un ou deux potes. Je ne voulais surtout pas amener un ou deux potes qui auraient pu me faire concurrence. J'avais pris mon temps pour choisir mes disques, et choisir les bons fringues, me passer les cheveux à la bière, enfin tout pour ne pas arriver trop tôt à la fête. J'arrive... Derrière la porte, j'entends antisocial de Trust. Pas du tout mon trip. Je sonne quand même, la porte s'ouvre.
11: Ah, salut, t'es seul?
10: Oui, mais j'ai de la vodka et des disques.
11: Bah, entre.
10: J'entre dans le salon, personne en dehors d'une autre fille, déjà affalée dans un fauteuil, déjà passablement ailleurs. Je lui tends mes vinyles, dont la moitié lui glisse des mains. Elle regarde d'un air vide la pochette de Taxi Girl sur laquelle un garçon à l'air androgyne rase son visage imberbe à l'aide d'un rasoir mécanique. Cherchez le garçon, bégaye-t-elle en me regardant d'un sourire que je prends tout de suite pour une invitation. Mais bon, c'est peut-être moi, totalement obsédé par la possibilité de faire enfin n'importe quoi moi aussi. En attendant que les autres invités arrivent, je pose le disque sur la platine. Les deux filles se mettent à danser, la bouteille de vodka passe de main en main, de bouche en bouche, le morceau s'arrête, on le remet, on danse, les filles s'embrassent, j'embrasse les filles. On finit la vodka, on commence une bouteille de whisky, ça tourne, on se touche, on se déshabille, on boit toujours, on se renifle, on se repousse, on se prend, on se caresse, on remet le morceau, on continue comme ça sans jamais s'arrêter jusqu'au petit matin, hébété, le souffle court, gêné mais pas trop finalement, avant de s'endormir, tous les trois. Je cherchais une fille, j'en ai trouvé deux qui cherchaient le garçon. Cette soirée c'était vraiment n'importe quoi.

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hommage au Tour de France par les Ludwig von 88 un instant. Ah bah oui, le Tour de France, ça commence le mois prochain, puisque nous sommes à la fin du mois de juin. Et puis au mois de septembre, je vous l'annonce, je recevrai dans British Connection les non-tropos, et oui, pour les plus anciens, humour décalé, avec dans l'écurie Bondage Records. Ils avaient sorti un double album vinyle en 1988, dont extrait le titre que nous allons écouter dans un instant, Le Vélo. Mais ils seront dans British Connection, ils nous proposeront trois titres en septembre.

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1: Salut, c'est Chetan. Notre EP Enantio Dromia sera album de la semaine dans la prochaine session de British Connection. En attendant, nous vous proposons d'écouter le titre Shut Up Bitch.

0: C'est la deuxième partie de l'album de la semaine. Il s'appelle les Flying Blanket Mystery. Un premier EP était sorti en 2024, Popcorn. Et là, le tout nouveau Shit In, Shit Out vient de sortir. Groupe survitaminé et festif. Voici leur deuxième anecdote.
1: Salut, c'est Flying Blanket Mystery. Il pleut ? C'est pas grave, t'inquiète pas, tout va bien se passer. On a écrit la chanson parfaite pour toi et elle s'appelle Rainy Days. On a écrit cette chanson en rapport avec toutes les fêtes, les événements que les gens organisent. On choisit pas le temps qu'il fera et quand il pleut, bah ça peut être un peu la galère. Mais bon, s'il flotte, et bah tant pis. L'important, c'est pas la météo, mais de passer un bon moment avec les gens qu'on aime bien. Donc si tu veux faire la fête et que t'as pas peur de sortir avec ton kawaii, notre nouveau morceau est fait pour toi. Tu écoutes Rainy Days sur British Connection.
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0: fait une courte pause et on se retrouve dans un instant pour la deuxième heure de British Connection avec une demi-heure avec François Giraudino. Il nous parle de Nick Cave.
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1: Salut, c'est François Giordino pour British Connection. Alors j'avais envie de vous parler de cet album, Turn the Prey, en commençant par une petite anecdote personnelle, puisque j'ai connu Turn the Prey sur une forme de quiproquo, en vérité complètement par hasard. À l'époque, c'était dans les années 90, je regarde le film Les ailes du désir de Wim Wenders, et là je vois un groupe qui s'appelle Nick Cave and the Bad Seeds, que je ne connaissais pas encore, qui joue deux morceaux sur scène, deux morceaux live en plein milieu du film, dans cette espèce d'hôtel délabré de Berlin, qui est magnifiquement filmé par Wim Wenders à l'époque. Et à la fin du film, forcément, je cours au bout des crédits du film pour choper son nom. Et ensuite, je file à la médiathèque parce que j'étais étudiant pour essayer de choper un album. Sur place, je ne trouve pas l'album. Je ne trouve pas l'album qui comporte ces deux titres. Alors, je me contente en fait de ce disque avec cette pochette très mystérieuse où on voit un Nick Cave très frontal. Au milieu d'un cadre noir avec un lettrage assez puissant, il faut imaginer ce Nick Cave and the Bad Seeds qui change énormément de tout ce qu'on pouvait voir, les Doors ou les Rolling Stones. Un style complètement nouveau pour moi. Je le sors, je le tire du bac en me disant tant pis, c'est pas grave, je vais essayer de découvrir autre chose de cet artiste, mais j'ai pas de carte de lecteur. Donc je harcèle un mec qui passe par là pour lui demander de le prendre à mon nom, et au bout de plusieurs minutes, il cède et je repars avec le disque que je mets dans ma platine chez moi, et là c'est le choc. Je ne comprends rien de cette musique, absolument rien. C'est hyper répétitif, c'est très bruyant, c'est très noisy, limite cacophonique, et on a une musique qui se répète incessamment. C'est ce titre justement, The Mercy Seat, que je me prends en pleine face. Qu'est-ce qu'on a exactement? On a une musique qui est donc répétitive, c'est-à-dire qu'on a une répétition de violon, une répétition de batterie quasi militaire, appuyée par une basse tout autant martiale, quelques guitares par-ci par-là qui se baladent, qui viennent appuyer le tout, et puis ce chant incessant, ad nauseam, qui répète, il répète toujours la même chose, c'est-à-dire que sur à peu près 7 minutes du morceau, on a 5 minutes de répétition du refrain. Au niveau des paroles, on a l'histoire d'un gars hyper violent qui est en prison pour un crime qu'il a dû commettre avec ses propres mains. Il a dû buter quelqu'un avec ses mains, il s'en vante, il est très très crâneur. Il dit au début qu'il n'a pas peur de mourir alors qu'il est en train de passer sur une chaise électrique, qu'il a du mal à mettre un terme à son existence, qui est en train de flamber, qui est en train de cramer, tout part en couille quelque part, jusqu'à la fin du morceau où quelque part les choses s'apaisent, surtout à la fin puisqu'il va finalement trépasser, mais on a une sorte de kick à la fin, on a une sorte de twist qui nous fera changer la vie. Parce que Nick Cave dans ses interviews va dire: cette chanson, elle parle du jugement. Elle parle du jugement de trois façons. Le jugement de Dieu, puisque Michel, on le sait, adore s'utiliser, puiser dans l'Ancien Testament pour extraire des imageries violentes qu'il utilise dans ses chansons. Le jugement des hommes aussi, c'est un gars qui est en prison, après tout, hein, il a tué quelqu'un, les hommes le jugent pour l'empêcher de nuire. Et le jugement qu'on peut avoir de soi-même. Dans cette chanson, il n'hésite pas à exprimer non pas des regrets, mais à parler de lui et d'avoir un regard un peu rétrospectif sur sa vie. Mais en vérité, cette répétition de musique va apporter autre chose. La musique reste invariable, elle ne change pas, elle répète en boucle ses accords. En revanche, c'est au niveau des paroles qu'on voit une petite variation par-ci, par-là, des paroles qui vont se mélanger sans doute, parce que quand on est sur la chaise électrique, on a la pensée qui part un peu en twist, hein, forcément, c'est pas évident d'avoir une pensée linéaire, mais malgré tout, ce changement se concrétise à la fin par non plus l'attitude crâneuse que pouvait avoir le chanteur en disant que non, moi j'ai pas peur de mourir, je m'en fous. Non, en fait, finalement, à la fin, il dit j'ai peut-être menti, en fait, j'ai les foies, j'ai vraiment les boules. Ça nous dit deux choses. Ça nous dit deux, trois choses en vérité de Nick Cave, qui est quelqu'un qui ne se confie pas vraiment, qui ne raconte pas sa vie personnelle et qui déteste ça. Ça nous dit quand même que finalement il doute de pas mal de choses. Il doute de la religion, qui n'est finalement qu'un folklore pour lui. Hein. Ce n'est à ce moment-là ni plus ni moins que cela. Il doute aussi du monde. Et finalement, sur quoi est-ce qu'on peut se reposer quand on doute de tout? Eh bien, c'est son propre jugement. Et finalement, Nick Cave nous dit, moi, mon propre jugement, il vaut sur tout. Et le jugement des autres, eh ben, je m'en bats les couilles.
2: Mmh.

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3: Pour continuer l'exploration de cet album, forcément, à un moment donné, il faut parler des femmes. Au-delà de la violence, au-delà de la religion, dans cet album, il y a les femmes. D'ailleurs, le titre de l'album s'appelle Tend to Pray. C'est pas forcément en rapport à une prière, ça peut être aussi en rapport à une proie. J'aurais pu choisir la chanson Diana, qui a fait office de single de l'album, qui est une chanson assez up-tempo, qui raconte l'histoire d'un couple un peu à la Bonnie and Clyde, qui va commettre des crimes, qui part un peu en vrille. Mais j'ai préféré aller sur Slowly Goes the Night, qui est une sorte de chanson de crooner qui a sans doute inspiré 10 ans après ou quelques années après le groupe Tindersticks, tellement elle est smooth, tellement elle est veloutée, avec une basse très cool qui n'accroche pas, avec un rythme très très cool, des guitares slide, celles de Blix à Bargold, qui sont vraiment magnifiques, qui viennent mettre en valeur le chant et la mélancolie du chanteur, qui fait penser un peu à du Tom Jones ou à du Burt Bacharach, ce qui a été très difficile à faire d'ailleurs pour Nick Cave, puisque comme il était complètement drogué et très junkie à l'époque, il a dû mettre une semaine à poser sa voix sur la musique. Ça a été un vrai calvaire pour lui. La chanson commence par des propos liminaires. Ça raconte l'histoire d'un mec qui se réveille un matin, un peu sans doute avec une bonne gueule de bois, et qui constate que son appartement est complètement sans dessus-dessous, son costume à $500 est lacéré, il ne retrouve plus ses affaires, il trouve juste une lettre posée là, il ne veut pas l'ouvrir, il comprend à ce moment-là que sa bien-aimée est partie, qu'elle l'a plaquée, elle s'est barrée, elle s'est tirée. Et il va passer le reste de la chanson à se lamenter, à pleurer cette disparition. Après, ça reste du Nick Cave, donc forcément, on a un doute à un moment donné. On se dit peut-être que, au vu de ce qu'il raconte, peut-être que finalement la meuf est pas partie. Elle est peut-être encore là. Elle est peut-être en train de reposer par terre. On a l'impression que son corps est là et qu'il se lamente au-dessus de son corps parce qu'il l'aurait, il l'aurait buté tout simplement parce qu'il voulait pas qu'elle parte. J'ai interrogé Mick Harvey, le bras droit de Nick Cave à l'époque, et qui était aussi son guitariste, batteur, etc., multi-instrumentiste, qui m'assure que ce n'est pas du tout, il s'agit pas du tout d'une murder ballad, pas du tout. Alors que, effectivement, cette chanson d'amour aurait pu faire penser à Anita Lane, qui était la petite amie de Nick Cave depuis 77, hein, jusqu'en 83, ils avaient une relation très intense, et puis après, ça s'est un peu distendu. Il a eu pas mal d'aventures avec des femmes, notamment à Berlin quand Anita Lane était retournée en Australie, moi j'ai forcément pensé à ça quand j'analysais le disque dans mon livre. Je me suis dit forcément c'est Anita Lane qui s'en va parce qu'elle en a marre des frasques de Nick Cave. Mick Harvey nous dit il pourrait s'agir d'une chanson autour de la disparition d'un proche de Nick Cave, d'un ou d'une proche de Nick Cave, on ne sait pas très bien. Comme Nick Cave était junkie, il peut très bien avoir perdu quelqu'un qui aurait fait une overdose, parce qu'il en a fait lui-même tout un paquet, mais il peut très bien avoir perdu quelqu'un. Et Mick Harvey nous dit aussi qu'il ne faut pas trop chercher à creuser, c'est vraiment pas quelque chose qu'il faut essayer d'analyser. La chanson est comme ça, elle reste extrêmement énigmatique, très mystérieuse, mais elle est vraiment magnifique.
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1: Pour terminer, j'ai choisi le premier morceau de la face B de Tender Prey, qui est un morceau très puissant et pour cause. Comme me l'avait expliqué Mick Harvey, à l'époque, quand on enregistrait des vinyles, c'était le format maître dans ces années-là, on ne savait pas de quel côté, par quelle face, en fait, l'auditeur allait prendre le disque. Du coup, il fallait forcément mettre en début de face un morceau qui avait du punch. City of Refuge a beaucoup de punch. Il commence de manière assez lente et il va monter progressivement vers quelque chose de très fort, puisque le rythme imite beaucoup celui d'un train ou d'un cheval qui va partir au galop. Donc ça amène cette idée de progression qu'on retrouve dans les paroles de la chanson, avec le verbe, la présence, l'omniprésence même du terme to run, un terme qui est répété comme dans The Mercy Seat, qui est un peu un morceau miroir aussi, qui va amener cette idée de fuite, en fait, parce que to run en anglais, c'est soit courir vers, soit fuir vers quelque chose d'autre. Et là, on s'aperçoit, avec des paroles très fortes de Nick Cave ici, qu'il s'agit vraiment d'une fuite, puisque The City of Refuge transporte une vision très dystopique des choses, où c'est une ville où règne la corruption, où règne la ville ennemie, notamment la sienne. C'est une époque où Nick Cave est vraiment au fond du trou. Il est vraiment extrêmement dépendant à l'héroïne, au speed, mais aussi surtout à l'héroïne. Il n'en peut plus de Berlin, où il vit depuis plusieurs années. Et je pense qu'à ce moment-là, il se dit qu'il fallait réagir, il fallait quitter cet endroit. Il a par ailleurs quelques problèmes avec certains Berlinois à qui il doit soit de l'argent, soit quelques quantités de dope. Les gens commencent à en avoir un peu marre de son comportement. Il est complètement border et il va vraiment dans tous les sens. Il est violent avec son public. Enfin, c'est vraiment un sale type à ce moment-là. Nick Cave, c'est absolument pas celui qu'on connaît aujourd'hui, qui est dans la bienveillance avec son public. À l'époque, c'est quelqu'un d'assez violent et d'assez vraiment puant. Hein, il faut pas se le cacher. Cette idée de fuite, elle vient pas de nulle part. Dès 1978, quand il est venu d'Australie à Londres avec son groupe The Birthday Party, son premier groupe qui est un groupe de punk assez noir, assez sombre, assez violent là encore, il fuit quelque chose. Quelques mois avant de partir, si ce n'est quelques semaines, il avait appris la mort de son père après s'être engueulé avec lui. Il apprend la mort de son père en sortant de prison, puisqu'il avait commis un cambriolage. Il est parti fâché avec ce père mort, et il s'en voudra toute sa vie. Là, c'est pareil, au bout du rouleau, il décide de faire quelque chose, il décide de partir. Alors, ce morceau est important parce que il arrive au milieu de l'album. On a un premier morceau qui s'appelle donc The Mercy Seat, où on a un Nick Cave très sûr de lui, très viril, très fort. Et au début de cette seconde phase, on a un gars vraiment au fond du trou qui décide de changer. À la fin de l'album, pour ceux qui iront jusqu'au bout, on a un morceau qui s'appelle New Morning, qui amène autre chose, avec un style complètement différent d'album. Et on s'aperçoit à ce moment-là, finalement, que Tender Prey, c'est un album sur le salut, sur une forme de résurrection. Nick Cave veut changer. Il se dit, avant de partir à Londres et avant de partir au Brésil, il enregistrera son album suivant. Il se dit, voilà, il faut changer, il faut faire quelque chose. Et à l'image de ce qu'il peut voir, de ce qu'il peut lire dans les écrits de la Bible, le salut est une notion très très importante. C'est à mon tour de vous dire salut.

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1: Les Buzzcocks avec le titre Borrowdome at the Foxy, London, avril 77. Les Beastie Boys, Shake Your Head, Los Angeles, avril 1992.

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1: Un classique du rock, 1997, extrait d'OK Computer, Radiohead. Équilibre entre accessibilité mélodique et ambiguïté inquiétante. Un titre lié au stress, au monde du travail. Voici Karmapolis dans British Connection.

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0: Allez, on change de rythme tout de suite avec une reprise.

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1: Retour dans les années 80, tout de suite avec Starshooter, le groupe français. Deux titres, Loukoum Scandal et Quelle Crise Baby.

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1: Annonce concert, c'est ce samedi à Saint-Michel-sur-Orge, le 20e et dernier Rockin' Kiosk. Et oui, après, avec tristesse, ils arrêteront toute cette série de concerts. Concerts gratuits à partir de 18h30 avec Smoking Fuzz, Balto Paranda, Imparfait, Howard et Snuggles. Je rappelle, c'est samedi à Saint-Michel-sur-Orge. Pour ma part, je vous retrouve la semaine prochaine pour la dernière émission de la saison. Et oui, la saison se termine. Entre autres, je recevrai Eric Tavernier. Il nous parlera d'un super bouquin qui est sorti il y a quelques semaines chez Le Boulon. Ça s'appelle Forest. Et oui, le titre emblématique des Cure. Il nous en parlera la semaine prochaine. En attendant, je vous souhaite de passer une excellente semaine. On se retrouve ici même la semaine prochaine, même horaire, même fréquence pour la dernière de la saison. 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

0: et maintenant de la chanson de Daube. Besoin de rien, envie de toi.
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